0: qu'il avait commis, c'était d'abord d'accepter d'être, comment le dire, le colistier ou le premier ministre de son ex-ami. À sa
1: Quoi, il ne devait
0: place,
1: pas accepter?
0: il ne devrait pas accepter. À sa place, moi, je me serais caché un peu pendant quelques années. C'est normal, hein, pour un Diomaye Faye d'avoir le pouvoir aujourd'hui et de se dire, moi, je vais faire deux mandats. Sonko ne devrait pas s'attendre que Faye fasse un mandat et qu'il lui donne la place comme si il était écrit quelque part que le pouvoir devait lui revenir après un mandat. Non. Donc, à sa place, moi, je me serais mis à l'écart. Attendre un ou deux mandats de faille avant de revenir demander le vote des Sénégalais. Aujourd'hui, avec ce qui se passe, je ne pense pas que Faille va se laisser faire pour que Sonko lui prenne la place comme si c'était écrit quelque part.
1: Puisqu'après tout, il a les moyens de l'État. Hein?
0: Voilà, merci.
1: Oui, j'aime bien.
2: Oui, non, je crois que comme l'ont constaté les uns et les autres, Sonko est un peu pressé parce que il s'attendait juste à un mandat de Diomaye Faye et il constate que, comme la plupart des présidents sénégalais, Diomaye Faye a envie de faire deux mandats pour espérer impacter son passage. Hein, parce que le Sénégal, c'est le pays où chaque président veut qu'on dise après, c'est sous tel président, ça et ça a été fait. Donc, je crois que en un mandat, il ne pourra pas faire grand-chose. Surtout qu'ils ont fait trop de promesses. Ils ont joué sur le panafricanisme pour promettre des choses qu'ils ne peuvent pas réaliser. Ils arrivent, ils disent que Macky Sall a laissé un trou. Donc, ils sont là pour payer les dettes et tout ça. Donc, c'est des excuses. Mais après, il faut que Diomaye Faye marque son passage, et je crois que c'est là où Sonko est un peu pressé. Et puis les deux n'ont pas aussi la même vision. Diomaye Faye estime qu'ils sont arrivés au pouvoir grâce à une coalition, c'est pas le pastef seul. Alors que Sonko a envie de faire une sorte de chasse aux sorcières, mais avec Diomaye Faye comme président. Et lui, il n'accepte pas. Et donc, ils ne s'entendent pas sur la façon dont
1: D'accord.
2: le pays va être géré.
1: D'accord.
2: Je crois que c'est 2029 qui se prépare
1: Ah oui.
2: et on risque d'avoir deux candidats issus de la même base
1: On
2: électorale.
1: entend voir. Alors, on va donner maintenant la parole à nos auditeurs. 90, 86, 35, 35, 91, 36, 315, 90, 45, 78, 57. Là, c'est sûr, ce numéro que vous pouvez nous envoyer de messages. Mais bien avant, nous faisons un clin d'œil à nos annonceurs.
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1: Nous sommes de retour dans cette émission Club de la Presse et maintenant nous nous ouvrons à vous. Vous pouvez nous appeler au 90 86 35 35 91 36 63 75 et vous pouvez aussi nous écrire des messages sur notre numéro WhatsApp 90 45 78 57. Nous avons notre premier auditeur en ligne. Allô?
4: Bonjour Pascal.
1: Bonjour, comment vous allez Patrick?
4: Bien et vous?
1: Ça va, pas la grâce, allez-y.
4: D'accord. Tout ce que moi je peux dire en ce qui concerne l'affaire Chiola, c'est que vous demandez la clémence des plus hautes autorités de ce pays de trouver au moins, c'est-à-dire de pardonner à notre frère. Parce que c'est vrai, vous avez bien posé la question de savoir si prendre une photo actuellement peut causer des problèmes. Pascal, je te dis que ça peut causer des problèmes, mais ça dépend des individus. Je m'explique. Toi, par exemple, Pascal, tu prends une photo quelque part, je ne suis pas sûr que tu serais inquiété. Mais notre frère, de par son passé, il peut être inquiété. De par son passé. Donc, je ne pense pas que moi qui suis en train de vous dire des choses, je ne peux pas aller prendre une photo et quelqu'un viendra. Non, mais il faut voir d'abord, c'est-à-dire ce que l'individu avait fait dans le temps, avant de faire cette chose, et maintenant, il a été interpellé. Donc, tout ce qu'on peut demander,
1: mais Patrick,
4: c'est de demander la clémence.
1: Mais Patrick,
4: oui?
1: Est-ce qu'en fait, on n'est pas un citoyen comme les autres?
4: Oui, mais est-ce que moi, je suis un citoyen togolais, est-ce que j'étais inquiété par le passé, par quelque chose? Puisqu'il avait fait quelque chose, il a été interpellé. Donc, c'est des antécédents qui le suivent.
1: D'accord.
4: Je ne sais pas si vous me suivez.
1: Non, je vous comprends.
4: Voilà, maintenant pour finir avec mon cher ami Firmin, en ce qui concerne Diomaye Faye et son co-pardon, monsieur Firmin. Ton développement, c'est bien beau, mais je te dis que la réalité est tout autre sur le terrain. Quand tu vas à Dakar présentement, ce n'est pas le problème politique, ce n'est pas le problème religieux, ce n'est pas le problème qui sépare les deux dirigeants là. Le problème est ailleurs, que je ne peux pas te dévoiler aussi sur cette chaîne. Mais je dis que

0: cela, il y a des décisions viennent. Mais quand il y a un pouvoir exécutif dans nos pays francophones, alors il fallait faire attention. Celui qui a un pouvoir et le seigneur du roi, il faut qu'il fasse attention. Mais l'avantage là-bas, c'est quoi? Ils sont des musulmans, premier plan. Deuxième plan, pour des élections prochaines, ce n'est pas les élections comme au Togo. Les élections au Sénégal, ce n'est pas comme les élections au Togo. Les élections se passent très bien. Tu peux être au pouvoir, organiser les élections, mais tu vas tomber. Je pense que l'exemple est là, deux exemples sont là. Maintenant, par rapport à ce qui se passe, les sommets répétés, les réunions répétées au Togo, c'est bien, c'est beau. Maintenant, où sont les retombées? Moi, ce que moi je vois est que pour des réunions, ces gens de réunions au Togo, ce n'est pas précisément que le ministère doit se faire ici. Il faut que ça soit à l'intérieur, à Nehoa Bougan, et dans les autres villes, pour voir, pour aussi développer des infrastructures là-bas. Parce que, comme le président, lui, il a fait le choix de ne pas développer le Togo, que de faire venir les organisations des réunions sur réunions. Alors, il faut qu'il profite de ça. C'est une opportunité pour qu'il développe les autres villes. Parce qu'on a refusé de construire nos hôtels, nos routes, tout ça là. Donc, quand c'est les sommets qui vont profiter le régime des États-Unis, il faut qu'il en profite pour qu'il développe nos autres perspectives.
1: D'accord. Merci Pélé. C'est bien compris. 90, 86, 35, 35, 91, 36, 63, 75. Allô?
2: Allô?
1: Oui, bonjour.
2: Bonjour, M. Pascal.
1: C'est M. Mawena.
2: Oui, M. Pascal.
1: D'accord, allez-y.
2: Comment vous allez?
1: Ça va, par la grâce. Allez-y.
2: Je salue le plateau aussi. M. Pascal, je vais poser une question à M. Germain. M. Pascal, je vais vous demander à Germain. Entre quelqu'un qui a pris une photo d'un immeuble ou d'un caniveau et quelqu'un qu'on a prouvé, A plus B, qu'il a détourné les deniers publics, entre les deux-là, qui mérite la prison? Et puis, si vous pouvez me répondre ça aussi, ça me fera plaisir. Pour M. Firmin, tout à l'heure, il a dit, les décisions que le PC a prises pour les visas pour tous les Africains, ça va donner des retombées.
1: Oui, M. Mawena.
2: Oui, M. Pascal.
1: Oui, je voudrais que vous vous prononciez plutôt vous, puisque nous avons besoin de votre avis.
2: Oui,
1: ici.
2: C'est ça que j'ai
1: ce
2: dit.
1: Ce ne sont pas des... Oui, mais...
2: Vous avez parlé de ça aussi?
1: Oui, votre point de vue alors sur le sujet,
2: oui,
1: c'est de ça qu'il s'agit.
2: Oui, ça va donner des retombées. Je voulais demander si avant qu'on n'ait pris cette décision-là, les gens ne passent pas ici pour aller au Burkina ou bien au Nigeria, et ça consomme, ça ne consomme pas des tourismes. C'est maintenant qu'on a fait cette décision que ça va devenir effectif.
1: D'accord. Merci. Ok. Merci. Oui, merci, Monsieur Mawena, 90, 86, 35, 35, 91, 36, 63, 75. Allô?
3: Allô? Monsieur Mauto.
1: Monsieur Mauto, allez-y.
3: Je salue le plateau.
1: Oui, le plateau aussi.
3: Vous savez, nous sommes dans une république. Dans une république, c'est le respect des lois. Pourquoi M. Pascal peut faire les photos à quelque part, il ne serait pas inquiété. Et l'autre va faire, et lui, il est occupé. Moi, je ne comprends pas quoi. Parce que monsieur a fait tout ça, un Togolais, non? Est-ce que la tronçon Togolais nous a interdit de prendre les photos? Ou bien la loi pénale Togolais a interdit à un citoyen de prendre un photo à quelque part? C'est pas la question. Après, si les gens raisonnent que peut-être qu'il a fait quelque chose et ça ne le rattrape, c'est pas bien. Parce que restons les têtes de la République, quoi. Maintenant, par rapport au sommet de Diachara, vous savez, hein, ce que les gens disent que ça va être tombé, ça ne donnera rien. Parce que les dirigeants africains ne sont pas sérieux. Regardez l'Afrique du Sud, qui habite le territoire de Diachara. Regardez la xénophobie qui est en train de partir maintenant en Afrique du Sud. Vous voyez ça là. Et ça va donner qu'elle est tombée. Et ça va tomber en Afrique. Parce qu'il faut qu'on regarde le Togo d'abord. Nous avons aussi des barrières au Togo. Les péages, les accueils policiers. Et donc, on a laissé ça pour les Togolais aussi. Bonne émission.
1: Merci, Monsieur Mauto, pour votre intervention. Nous allons recevoir notre dernier auditeur pour le compte à l'heure de cette émission. Allô?
4: Bonjour, Pascal. C'est Richard depuis le Danemark.
1: Oui, Richard, j'espère que vous allez bien.
4: Pour me confier sur le sujet du jour, excusez-moi, je n'ai pas un autre secteur, je parle directement de mon téléphone. C'était pour affection. Ouais, vous voyez, la loi, elle est dure.

0: Même moi, pour venir prendre une photo de ma maison, sans que je ne sois d'accord, ça peut être un problème. Mais monsieur, ma préfère, il est allé sur un chantier. Le chef de mieux refuser de prendre la photo. Mais monsieur s'est présenté comme un kamikaze. On a appelé les forces de l'ordre, ils sont venus, ils ont constaté une emprise. Nous demandons aux autorités togolaises d'arrêter d'être laxistes. Il faudrait désormais appliquer la loi. C'est comme si nous ne voulons pas un Togo. Le Togo soit un pays dont nous voulons rêver, il va falloir appliquer la loi. C'est ça la démocratie. Merci et bon vendredi à vous.
1: Merci Richard, depuis Copenhague. Et Richard, c'est le dernier auditeur pour le compte alors de cette émission. On revient en plateau pour faire un dernier tour de table avant de mettre fin à l'émission. Bonjour Canal FM. Pour traverser la frontière Togo-Ghana, c'est tout un calvaire avec l'immigration ghanéenne. On demande beaucoup d'argent aux côtés du Ghana, mais aux côtés du Togo, c'est mieux. On doit revoir la libre circulation des humains. Aussi, c'est très important. C'est Fabrice qui nous écrit depuis Adido Gombe. On revient au plateau, c'est qu'on ferait pour faire un dernier tour de table avant de mettre fin à l'émission. Germain, vous avez écouté les uns les autres, réaction?
2: Ben, pas de réaction particulière, si ce n'est pour revenir à Biachara, pour dire que nous avons un réel potentiel en Afrique, au Togo particulièrement, et donc il faut que les acteurs, il faut que des décisions politiques fortes soient prises, hein, comme celle qui a été prise déjà le jour de l'ouverture, le jour où le président du Conseil a annoncé la suppression des visas d'entrée. Et il y a eu des collègues, des confrères qui m'ont appelé de plusieurs pays en Afrique, hein, ce matin-là, déjà pour confirmer l'information. Et on a confirmé, ils étaient très contents. On espère que d'autres pays suivront pour déjà faciliter le déplacement des personnes et que la mise en œuvre aussi de la ZLCAF avance avec la collaboration entre les différentes douanes, hein, parce que c'est de ça qu'il s'agit aussi. Il y a aussi cette question des certificats d'origine, hein, des produits, il faut harmoniser tout ça, il faut que ces avancées-là soient réelles. Et pour finir, encourager tous les innovateurs, ceux qui ont envie d'entreprendre, ceux qui ont envie de se mettre dans le Made in Togo, Made in Africa, de travailler dur parce que la concurrence est rude. Il y a plein de produits concurrents, mais nous sommes confiants. D'accord. Que l'Afrique, c'est également la qualité.
1: Merci. Oui, Kofi?
3: Oui, Pascal, pour que nos projets que nous entreprenons ensemble sur le plan continental puissent marcher, je pense qu'il y a un travail de fond à faire. C'est quel travail? C'est celui de l'élimination de la méfiance de l'Africain vis-à-vis de son frère africain. Nous savons déjà tout ce qui se passe en Afrique du Sud, comment le Sud-Africain traite son frère d'un autre pays. Et aujourd'hui, c'est l'Afrique du Sud qui est sous le feu des projecteurs. Nous ne sommes pas, nous ne sommes pas au courant de ce qui se passe dans les coulisses dans d'autres pays. Par exemple, d'un Gambien vis-à-vis de son frère béninois ou d'un autre.
1: Un peu même au Gabon, tout récemment, vous avez suivi l'actualité.
3: Donc, si nous n'arrivons pas à se décider, à sensibiliser nos populations sur l'importance de l'acceptation de l'autre frère africain, quel que soit ce qu'il est venu au pays pour faire, je pense que nos projets continentaux ne pourront pas marcher. Merci.
1: Tophil?
4: Oui, moi, ce que je vais dire rapidement, c'est par rapport à la consommation locale. Je crois que l'État ou le gouvernement doit quand même penser à une subvention des produits locaux pour permettre à ce que ces produits-là soient au même prix que les produits que nous importons. Ça permettra quand même à la population d'aller beaucoup plus à cette consommation-là, puisqu'il y a un écart de prix entre les produits importés et les produits localement que nous avons localement. Ce qui fait que les gens préfèrent plutôt prendre ces produits-là qui sont importés, même s'ils ne sont pas de qualité, même s'ils sont de qualité douteuse, on essaie quand même de faire avec. On va plutôt à la quantité qu'à la qualité. Je crois qu'il faudrait que le gouvernement pense à la subvention des produits locaux pour permettre aux populations de consommer local.
1: D'accord. Firmin?
5: Oui, ça c'est le responsable du centre de recherche de géopolitique internationale qui parle. Vous savez, entre-temps, nous avons reproché au Togo de ne plus organiser des conférences internationales, mais depuis quelques petites années, le Togo a renoué renouer avec l'organisation des conférences internationales. Nous, ça nous réjouit particulièrement parce que ça témoigne de la visibilité du Togo à l'étranger, ça fait rayonner le pays davantage et ça permet aux autres nationalités de venir et de commercer avec le Togo, de découvrir. Ça, c'est le tourisme qui prend un coup positif, c'est l'économie qui prend un coup positif, c'est le social qui prend un coup positif. Nous ne pourrons qu'encourager l'organisation de ces genres de conférences. Les gens disent que ça n'impacte pas, mais qui vous dit quand les gens viennent, c'est des chauffeurs qui ont du boulot, c'est le marché qui ont des chiffres d'affaires, c'est nos hôtels qui sont pleins, c'est où c'est le territoire togolais. Donc on ne pourrait peu qu'encourager l'organisation de ces genres de conférences.
1: D'accord, jolie cette réaction de cet auditeur d'abord, avant de mettre fin bien sûr à l'émission. Bonjour Pascal, c'est Modeste. Je salue le plateau, je confirme la voix de M. Germain Pouli. C'est même la raison pour laquelle, pardon, lorsqu'il est absent, je demande toujours d'après lui. Et par rapport à Biashara Africa, c'est pas la première fois que ça s'est déroulé ici dans mon pays. La première s'est déroulée en Afrique du Sud, mais si après ça, l'Afrique du Sud tue et chasse alors les Africains comme ça, ça se passe actuellement. Moi, je reste Saint-Thomas par rapport aux retombées positives de ce genre de rencontres. C'est bien sûr Modeste qui a écrit. C'est sur cette réaction de Modeste que nous mettons un point final à cette émission. Merci à vous tous qui nous avez suivis. C'est confrère Germain Pouli, merci d'être passé dans cette émission. Vous avez compris que je n'ai pas eu tort quand même de dire que vous avez une belle voix. Merci à vous aussi, à Kofi Annani, d'être passé dans cette émission. Merci Théophile Pointo d'être passé aussi dans cette émission. Fimette Kouagbo, merci pour votre contribution à ce débat. Merci à vous tous qui nous avez suivis, vous qui nous avez appelés aussi pour vos diverses contributions à ce débat. Merci. Merci à Charity Senaya qui a assuré la mise en onde avec un regard bienveillant, bien sûr, de Michel Koko Vitogwitomega. Jérôme Dakouté était à la mise en ligne. Je suis Pascal Lossou. Je vous retrouve lundi pour un nouveau numéro de l'émission. D'ici là, portez-vous bien.

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1: Barcelone, 13 degrés, pluie. Bruxelles, 7 degrés, vent fort et pluie. Budapest, 5 degrés, pluie et grêle. Cannes, 11 degrés, vent fort, Mistral force 8. Dublin, 3 degrés.
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0: Aïe.

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1: Bon, Magblon. 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
2: Enfoncez-vous bien ça dans la tête.
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3: Parce que ça dépend de nous,
4: quoi. Quel que soit nous qui sommes venus, nous avons fait nous avons fait un peu de droit à la tronçonne. Nous avons fait un peu de temps, nous avons fait un peu de temps. 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
3: Il n'y a pas ce document, on a vu.
4: Passeport, les noirs, et quatre bancaires, les noirs. Mais non, et allez, avec les cafra, on met quatre bons noirs, et me fous, on tourne, y'a yao, bébé, abé, mon laissio, et nous, j'aurai dit, voilà, y'a gazé, et les cadiabim diaro, mais va, j'aurai dit, j'ai dit, avec la ronaille, pour les noirs, combien on en a
3: eu. Le doigt, la gouttière, à gazé.
4: A fait, oui, n'a rien à me donner.
3: Au passeport, le doigt, la
4: gouttière. Il y a un peu de temps, il y a un peu de temps, akla kendo ka gbe pe mo se gome
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4: il y a une conscience.
3: Parce qu'on y a une bain à couler, bon, au point, mais les portables, mon dieu, la son ami. Va, mais à moi, le quoi, le quoi, portable, à Pantoa, qui me tourne la portable, un goût de vie, eh! Un petit peu, non?
4: Pas de portable, pas de quoi, identification. Non.
3: Et nous,
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1: 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Son nom n'avait cette douleur là.
0: Eh, n'y a qu'à.
1: On t'envoie son passeport, son carte d'électeur, son.
0: Oh, oui, français bien bio.
1: M'as-tu vu?
0: Ok.
1: M'as-tu vu? On peut aller, c'est gomme.
0: Ah oui, ok.
1: On est là, on m'as-tu vu. On n'est pas bon, mais tiens, on est de homo.
0: Eh, tu le vas aller,
1: mais le vas aller, on m'as-tu vu. Non, non, t'as au bois, aïe, des méthodes, bon, la cible à plein noir. Ah, mais oui, il m'en a pas, il va pas te mettre à quoi. Ah, des passeports, on peut tiens, donne des. Eh, les homies. Nous, on a été péri. Nous, quand même, support la zin. Nous, quand même, sur la soeur, on l'a soutenu. Là, on est où? Mais les idées, mais quand ils étaient sous, on l'a soutenu. Bah, nous, on peut pas, on m'as-tu vu. Mais de Roma ou Maker. Yo, Maker. Eh, quoi, m'as-tu vu à Mbeg? M'as-tu vu?
0: Eh, de Roma ou Soukoul Vieux?
1: Roma, vous voulez Soukoul Vieux? Tchao, là, quoi. Elle se dit, j'allais quoi? Elle le met diplôme, ou le reste, ou le tolé à filer quoi? On le met à un master, ou un professionnel, quoi? On le diplôme, on le gomme, il est sur les salles, ou qu'en est-il? Eh, rien. M'as-tu vu? Non, mais non.
0: Je ne sais pas si tu es un peu plus de temps.
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3: Il est 7h.

0: Mesdames et messieurs, merci pour votre fidélité. Le journal, les titres. C'est une réponse du berger à la bergère. Bismarck Aboda, exclu de l'UFC, lundi répond au parti de Sénat. Et puis, le membre exclu se dit humilié et touché par cette décision du parti. Il rejette d'ailleurs en bloc l'argument de transhumance politique évoqué par l'Union des forces de changement et tasse les responsables d'avoir instauré un désordre au sein du parti. Les rideaux sont tombés mercredi sur la troisième édition du forum Biachara Africa tenu à Lomé. Ce forum marque une étape importante dans la transformation de la ZLECAF en un véritable levier de croissance économique. Danam Patoki, ministre de l'économie et de la veille stratégique, nous en dira davantage. Et mesdames et messieurs, s'il vous plaît, voici le journal.
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0: Le sujet a fait le tour d'horizon des médias et réseaux sociaux en début de cette semaine. Le parti Union des forces de changement, UFC, a exclu 4 de ses membres. Il s'agit de Madame Esther Adigo, Bismarck Aboda, Fada Adraku, qui sont radiés du parti pour transhumance politique, et Elliot Arnéorine pour, entre autres, violation répétée des statuts et dispositions du règlement intérieur du parti. Parmi eux, Bismarck Aboda se dit touché par cette décision du parti. Vous allez l'écouter, il rejette en bloc l'argument de transhumance politique évoqué par le parti Union des forces de changement.
2: C'était lundi vers 23h qu'un journaliste de la place m'avait envoyé le communiqué. Quand j'ai pris le communiqué, je l'ai parcouru. Et fiévreusement, j'ai ri. Bon, je ne sais pas. On m'accuse de faire une transhumance politique. Je ne sais pas. Je sais que j'étais dans l'UFC. Maintenant, je ne suis plus dans l'UFC. Ça fait 2 ans que j'ai quitté cette formation politique de M. Olympio. Et que je ne suis plus dans cette formation politique. Mais telle était ma surprise de voir qu'on dise aujourd'hui que je fais une transhumance politique.
3: Est-ce qu'entre-temps, vous avez envoyé un courrier ou une lettre de démission?
2: Bon, je n'avais pas envoyé de courrier ni de lettre de démission. Parce que la loi de 1901, quand vous faites partie d'un parti politique, bien d'une association, vous avez une carte de membre. J'avais une carte de membre qui s'est expirée 5 ans passés et je ne l'ai plus renouvelée. 1, ça voudrait dire que je ne suis plus membre. De 2, je ne fais plus mes cotisations mensuelles. Et de toi, je ne participe plus à la vie du parti. Donc, je ne fais plus partie de leur fichier qu'on dise aujourd'hui que je suis encore dans l'UFC. Mais je sais que je milite pour un autre parti politique.
0: L'intéressé se dit humilié par cette décision du parti. Il exhorte le parti UFC à régler les problèmes en son sein au lieu de faire de diversion devant l'opinion nationale et internationale. Bismarck Aboda, que nous retrouvons au micro de Pascal Lossou.
2: J'ai l'impression qu'ils m'ont humilié. D'abord, mon nom est sur les réseaux sociaux, les médias, tout ça. On m'accuse de faire une transhumance politique. C'est comme je suis encore dans le parti et que je vais encore faire des activités dans un autre parti, alors que tel n'est pas le cas. Comment puis-je être dans un parti et discrètement aller faire encore des activités dans un autre parti? Là, ce n'est pas bon. Et je pense que c'est ce qu'ils disent et c'est ce que je ne fais pas. C'est ce que je leur reproche, d'ailleurs, que je ne fais plus partie de leur parti. Donc, pas question de transhumance politique. Mais j'ai vu le communiqué comme tous les autres. En principe, ils devaient m'adresser une lettre pour me dire qu'à partir de ce moment, je ne fais plus partie de leur formation politique suite à ça, ça, ça. Ils ne l'ont pas fait. Je sais qu'ils ont fait circuler mon nom, mais je tiens quand même à faire un petit droit de réponse pour expliquer à l'opinion ce qui s'est réellement passé pour que l'on ne dise pas que oui, M. Bismarck Aboda a fait ceci, a fait ceci, a fait ceci. Il y a certaines choses que je ne peux pas étaler parce qu'il y avait un mouvement qui a frappé de plein fouet le parti politique. Et il y avait un désordre. C'est eux-mêmes qui vraiment ont instauré ce désordre. Et après, le parti est divisé. Et quand le parti est divisé, c'est ce qui a fait que moi, je me suis dit, bon, je ne peux pas vivre dans un désordre. Et là, j'ai pris la tangente.
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0: Fin des travaux du Forum Biachara Africa 2026 à Lomé. Le forum qui s'est tenu du 18 au 20 mai 2026 sur le territoire togolais a été une rencontre décisive pour l'intégration économique africaine. Durant 3 jours, Lomé, la capitale togolaise, a été le centre des échanges sur les opportunités d'intégration économique et des solutions concrètes pour renforcer les échanges économiques entre les pays africains. Le Forum Biachara Africa à Lomé, en chiffres, c'est plus de 3 000 participants venus de 48 pays d'Afrique et d'ailleurs. Ce rendez-vous continental marque donc majeur a été placé sous le thème « Stimuler la transformation économique de l'Afrique grâce à la ZLECAF ». Badanam Patoki, ministre de l'économie et de la veille stratégique.
4: Durant 3 jours, notre pays a accueilli la 3e édition de cette importante plateforme panafricaine dédiée au commerce et à l'investissement intra-africain. Plus de 3000 participants venus de 48 pays, décideurs publics, chefs d'entreprise, investisseurs, institutions financières et partenaires techniques. Plus de 700 exposants, 197 stands togolais, 97 stands étrangers, 15 panels organisés sur plusieurs thèmes et 4 mémorandums signés. Cette forte mobilisation témoigne de l'intérêt grandissant pour la zone de libre-échange continentale africaine, les CAF, et pour les opportunités qu'elle offre à nos économies. Le principal enseignement de cette édition est sans ambiguïté. Le temps des discours est passé, place aux résultats concrets. Le temps de la vision doit devenir celui des résultats. Au-delà des débats, ce forum a permis de renforcer les relations entre État et secteur privé.
0: Cette édition 2026 de Biarchar Africa a enregistré des avancées majeures significatives au-delà des échanges. Découvrons ces avancées toujours avec Badanam Patoki.
4: L'édition 2026 de Biarchar Africa ne s'est pas limitée aux échanges. Elle a permis d'enregistrer des avancées majeures que je voudrais mentionner brièvement. D'abord, une décision forte de l'intégration africaine. Nous l'avons suivi tous. Le Togo a annoncé une mesure historique. L'exemption de visa pour tous les citoyens africains pour des séjours de courte durée dans le pays. Cette décision, de notre point de vue, vise premièrement à faciliter la mobilité des personnes, à stimuler les échanges économiques et à renforcer l'intégration régionale. L'autre résultat, ce sont des solutions concrètes pour lever les obstacles. Les travaux ont permis d'identifier clairement les principaux freins au commerce inter-africain qui reste encore limité à environ 15% des échanges du continent. Face à ces défis, plusieurs priorités ont été retenues. Le développement des chaînes de valeur régionales, la facilitation des échanges commerciaux, le déploiement du commerce numérique et des systèmes de paiement africains et le renforcement des infrastructures logistiques.
0: L'Agence nationale de la cybersécurité renforce les capacités des professionnels des médias sur les questions liées à la sécurité numérique. Palimé, une session de formation à l'endroit des journalistes autour des enjeux de la cybersécurité. Cette rencontre rassemble plusieurs acteurs des médias venus de différents organes de presse du pays. L'objectif est de permettre aux journalistes de mieux faire face aux risques numériques, mais également d'aider l'agence dans sa mission de sensibilisation et de protection des données des populations, y compris les journalistes. Nous écoutons Didemana Nagbam, directeur de la réglementation et du contrôle de la conformité à l'Agence nationale de la cybersécurité.
5: Effectivement, nous sommes à Palimé pour 3 jours de formation intensive à l'endroit des professionnels des médias parce que nous sommes partis du constat que dans la mesure où nous vivons dans un monde de plus en plus connecté et que la cybercriminalité augmente, il fallait absolument s'adresser aux journalistes parce que nous avons constaté qu'ils sont à la fois des cibles et des vecteurs dans le domaine de la cybersécurité. Alors, des cibles parce que dans la mesure où ils traitent des informations importantes et qu'ils utilisent dans la majorité des cas les terminaux numériques, les cybercriminels ont souvent tendance à chercher à voir ce qu'ils cachent comme informations sensibles. Ils sont également des vecteurs et ça c'est vraiment la raison principale pour laquelle nous avons souhaité les rencontrer. C'est que nous sommes partis également là du constat que les journalistes sont un peu comme des griots des temps modernes. Donc nous nous sommes dit que dans la mesure où notre pays a embrassé la question de cybersécurité aujourd'hui, il était important que nous fassions des journalistes, des professionnels des médias, des ambassadeurs de la cybersécurité, afin qu'ensemble nous puissions arriver à ce que nous appelons la culture de la cybersécurité.
0: Participants entretenus sur plusieurs thématiques, notamment la protection des données, la sécurisation des comptes et équipements numériques, les bonnes pratiques sur Internet ainsi que les attitudes à adopter face aux cyberattaques et aux tentatives de désinformation. Nous restons toujours avec Didemana Nagbam au micro d'Honoré Kata.
5: Alors notre objectif, on va dire qu'il est triple. D'abord, nous voulons que les journalistes eux-mêmes d'abord d'abord comprennent ce que c'est que la cybersécurité, mais surtout la cybercriminalité. Parce que, vous savez, pour expliquer quelque chose à quelqu'un, il faut que vous compreniez ce que c'est. Ensuite, nous voulions également qu'ils puissent, on va dire, identifier aisément dans l'écosystème national les acteurs qui sont impliqués pour que si jamais eux-mêmes ils sont en difficulté, qu'ils sachent spontanément avec qui se tourner. Et la troisième raison la plus importante, c'est que les journalistes soient un peu les ambassadeurs de la cybersécurité, qu'ils accompagnent l'ANSI dans ses efforts de sensibilisation, de formation pour que la population togolaise soit suffisamment au fait des sujets de cybersécurité, parce que on a tendance à penser que c'est ailleurs ça se passe, alors qu'aujourd'hui tout le monde est vraiment une cible potentielle donc des cybercriminels, et vous connaissez très bien le phénomène des arnaques numériques et de l'ingénierie sociale. Donc voilà. Alors déjà pour cette année, nos perspectives à court terme, c'est de multiplier les séances de sensibilisation et de formation à l'endroit des cibles différentes au plan national. Et nous ferons des tournées de sensibilisation et le monde de la cybersécurité. Nous avons prévu de nombreuses activités à l'endroit des populations.
0: Parlons d'éducation, mais avec Rapulsia, le projet d'intégration de l'éducation à la lutte contre la corruption dans les curricula d'enseignement et de formation au Togo franchit une nouvelle étape. Une session de formation a été ouverte lundi et se poursuit donc jusqu'au 23 mars. À l'attention donc des éducateurs du primaire, des éducateurs, des acteurs de l'éducation non formelle ainsi que du personnel de la APLUSIA mise en place dans le cadre du renforcement de la lutte contre la corruption dès le bas âge. Cette section vise à outiller les acteurs de l'éducation pour mieux transmettre aux apprenants les valeurs d'intégrité, de transparence et de responsabilité citoyenne. Pendant 6 jours, les participants vont être formés sur les méthodes pédagogiques adaptées, les mécanismes de la corruption et surtout les valeurs à transmettre aux apprenants. Nous écoutons Abba Kimelabalou, président de la Rapulsia.
6: Mesdames et messieurs les anciens éducateurs de notre jeunesse, je voudrais ainsi m'adresser particulièrement à vous pour saluer et magnifier votre mission. Vous occupez une place stratégique dans cette dynamique nationale. Vous n'êtes pas que des transmetteurs de savoir. Vous êtes des bâtisseurs de conscience, des modèles de valeurs et des artisans de la citoyenneté. Au cours de cette formation, vous disposerez de toutes pédagogiques nécessaires devant vous permettre d'intégrer dans vos pratiques éducatives des notions essentielles telles que l'éthique, la probité, la responsabilité, le rejet de la fraude, du favoritisme et de toute forme de corruption. Former les enseignants à cette approche revient à semer dès aujourd'hui les graines d'une nouvelle culture citoyenne auprès des apprenants, car les valeurs inculquées à l'école influencent durablement les comportements sociaux, professionnels et institutionnels de demain. Une jeunesse éduquée dans le respect des valeurs républicaines contribuera inévitablement à bâtir une société plus responsable, une gouvernance plus transparente et un monde plus juste.
0: Abba Kimelabalou, président de la Rapulsia, cette initiative qui a réuni plusieurs acteurs du système éducatif, du personnel de la Rapulsia et des partenaires techniques, vise à instaurer une culture de l'intégrité de l'enfance afin de former des citoyens responsables et engagés.

0: Les initiatives alimentent les inégalités et érosent la confiance des populations en leurs institutions. C'est dans cette perspective que le projet d'intégration de l'éducation à la lutte contre la corruption dans les curricula d'enseignement de formation au Togo a été initié conformément à cette recommandation. Ce projet novateur est porté au plus haut niveau par le président du Conseil, Son Excellence M. Forest Osman Yasmine, avec l'ambition de bâtir une génération davantage attachée aux valeurs d'éthique, de responsabilité et de probité. À travers cette vision, le gouvernement togolais affirme avec force que la lutte contre la corruption doit commencer par l'éducation des consciences dès le plus jeune âge, car aucune société ne peut espérer bâtir un développement durable sans une jeunesse éprise d'une culture de probité.
1: La mairie du Golfe 1 veut mener une bonne gestion des déchets sur son territoire. En fin de semaine dernière, la municipalité a réuni autour d'un café du maire des acteurs, des autorités administratives et aussi des leaders communautaires. Placé sous le thème « Nos déchets, notre responsabilité », la rencontre a permis aux différents acteurs présents de discuter et de repenser la gestion des déchets dans la commune. Ensuite, les participants ont trouvé nécessaire de proposer des pistes de solutions afin de lutter contre l'insalubrité dans les 36 quartiers du Golfe 1. Joseph Kwami Blekwagomado, maire du Golfe 1.
2: Le thème central de ce café du maire, « Nos déchets, notre responsabilité », voudrait nous amener à mobiliser tous nos concitoyens, pour ne pas dire les chefs traditionnels, les leaders d'opinion, les CDQ, les associations des jeunes, le corps enseignant, les femmes des marchés et les représentants des ménages, ensemble, ces producteurs de déchets, pour qu'on puisse réfléchir ensemble, étant donné que la commune est en train d'initier un nouveau mécanisme de gestion avec l'appui à la fois de notre ministère de tutelle et la plus haute autorité de ce pays. Donc il est de bon ton de partager cette nouvelle vision avec nos concitoyens. Et je crois que cette adhésion que nous cherchons va nous amener une fois encore à mettre en chantier ce nouveau mécanisme.
1: Au-delà de l'aspect technique, des dispositions seront désormais prises pour une bonne gestion des déchets dans la commune. Nous retrouvons Joseph Kwami Gomado.
2: Nous devons maintenant prendre en compte plusieurs paramètres. Dans un premier temps, il y a l'aspect organisationnel et institutionnel à prendre en compte. Il y a l'aspect sociologique aussi à prendre en compte, comme le déchet est lié à la population, au comportement des uns et des autres. L'aspect économique et aussi l'aspect technique. L'aspect technique est aussi très, très, très, très, très, très important, puisque notre territoire ne présente pas la même configuration. Lorsque vous avez des engins à 4-6 roues, il y a certaines zones où les engins ne peuvent pas aller. Donc, il faut prendre en compte ces territoires-là aussi. Et c'est tous ces paramètres-là que nous prenons en compte pour fusionner nos forces. Et je crois qu'on aura des résultats vraiment probants, encourageants, pour faire de notre territoire, pour faire de Lomé, Lomé la Belle, comme on le disait il y a de cela quelques années.
1: Vous avez tout compris, c'est la fin de cette édition. Merci à vous de nous avoir suivis. Restez scotchés sur la 93.5 Canal FM, la nouvelle génération. J'adore.

0: Métro Gova, quoi qu'est-ce que tu as fait, mission à Guinami, les 91 36 63 75
1: 90 86 35 35.
0: Eh bien, quoi pour le thé?

0: Allô.
1: Allô.
2: Allô.
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0: Gagne encore.
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2: Oui.
0: So quoi qu'elle veut.
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0: 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Maman l'a dit, maman.
2: Et bien, il n'a pas tout gâtant.
0: Ah, et bien.
2: Donc, ben, et ton, il est très bien. Donc, ben, la rogne. 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
0: 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Je suis pipi, je suis pompon, nous, on a
2: mis. Donc, ben, et ton, je suis pipi.
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0: Allô.
1: Allô.
0: Founder Agbe.
1: Pourquoi vous
0: êtes là? Ramessin.
1: Aïe, aïe.
0: Abitérené.
1: Magben Tiriri.
0: Magben Ogben Tiriri.
1: Oh, t'as un coup de founa?
0: À l'aise, vous
1: ah. Et là, mercredi, on a tout à l'heure. On périt.
0: Elle donc que bye bye. Merci la bas Michel Tobega.
2: Allô.
0: Allô. Fondagbe.
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0: 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On a un. Ouh, ah, allô.
2: Allô. Bien le radio.
0: Bien le radio à bord vidé.
2: Hola, hola, Oumie.
0: Ok. Voilà,
4: voilà.
0: Missy, n'y a pas oué.
4: Eh,
0: quoi.
4: Eh.
0: Eh, quoi, non.
4: Eh,
0: quoi, non.
2: Je suis là.
0: Général.
2: Je
0: suis au garde, vous les fesses bien
2: serrées. Je n'ai pas eu on les bien ennuyés.
0: Il
5: sait bien que tu es garde,
0: vous. Pensez bien, madame, général.
2: On te dit de la nuit. Il
0: y a deux gangues.
2: Ah, au coup de la nuit.
5: Il faut.
2: Et voyons autre gangue.
0: Et là, c'est ce coup.
5: Il faut.
2: On est mis pour ma vie.
0: Général, follow.
5: Oh,
0: Oh, on t'entend gagner ces gars-là.
2: Y'a mis Dieu. Allez, maouda, dont on a eu un bonheur.
0: N'a pas eu.
2: Alors, ça nous a mouru. N'a pas eu
0: ça. Pas
5: de bonheur. N'a pas eu ça. Donc, voilà, j'étais les photos pour voir.
0: Oh, voilà.
5: J'étais dans la colombe. Et j'ai mon avant voté pour ma sortie pour moi. Ça va être de quoi je ne veux pas.
2: Voilà.
5: Et les petits tabacs, ouais, ça veut me tourner ça là-bas, quoi, non, mais. Et j'ai mon maman la puissance. Et j'ai mon avant, mais pour que quelqu'un prenne un paille, mon nom de bois. Donc, bon, quelqu'un est
2: bien. Ah, pas
5: de quoi. Donc, mon labo. Et les petits tabacs, non.
2: Je suis un peu plus de temps.
5: Je vais faire un anniversaire.
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0: Allô?
1: Allô?
0: Fond d'agré.
1: En quoi, yeah.
0: La médecin.
1: Ah, ya.
2: Ah, oui, tenez.
1: Mac, mais t'es.
2: En tant que le 5 ans, tant que le 5 ans.
1: Yanké.
2: Et Bélo.
1: Ah, peut-être que le peinture en roue, est-ce que peinture en mieux de l'eau?
2: Yeah.
1: Un quoi, on je lui veux le canet.
0: Yanké, ben, oui, mon gars.
2: Et mon gars?
1: Brouette, yé.
0: Mon gars?
2: Mon gars?
1: Brouette.
2: Odouan, je lui vais
1: aller. Odouan, je lui vais aller.
2: Bien, Ramon, bien, Ramon.
1: Mbien, Hana, et là, il y a ma prénom. Folie, ton affaire, on va aller réserver Kavi d'aller chez Hana après-midi.
0: Comment y a-t-il qu'on l'a eu?
1: Oh, un ami à Baron, mais il faut nous les d'envier.
0: On va y aller à Gaké, mais on va bien.
1: Brouette.
2: Odouan, je lui vais aller.
1: Odouan, je lui vais aller. Oh non, pas. Odo Badinello. Odo Badinello, quoi, n'y a pas photo.
2: Non, mais des photos, le bon, on s'en va.
1: Non, Odo, et moi, drapeau, les connais. Si belle que Pepe, on veut un drapeau. Donc, on a Tigri Germain.
2: Eh ouais.
1: Les Bena Copé. Donc, on a Coco Toco Cono. Donc, on a Delalili, Arame.
2: Coco
1: Toco Cono.
2: Coco, on va te dire Coco. Coco, on va te dire Coco.
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1: Donc on doit bena David Gigile oba gomele be chacha melo.
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2: Ah mais pas tant que
1: oh bo bo oui. Da de les péages.
2: Elle donc ma babaye.
0: Péage bodo kulalo.
2: Merci la barre de château, le gars.
0: Allô.
3: Écoutez, Fondagbé, la radio de la nouvelle génération, Canal FM, la radio la plus écoutée du Togo. La radio la plus écoutée du Togo,
2: oui.
3: Canal FM, écoutez Fondagbé,
2: mm-hmm.
3: C'est la radio de la nouvelle génération.
2: Mais quoi,
3: hein?
2: Elle m'a mis beaucoup de bonnes la saison, allez. Angle, elle t'a pas l'air, Luca! Luca! Folie!
3: Et bon, à ta vie?
2: Et bon, la saison, deux fois, c'est bien, ça.
3: Même c'est que vous avez bien, il y a des bonnes, vous avez bien, vous avez bien, vous avez bien, vous avez mais je le carré. Mais il y a un avec DG. Momo.
2: Tonton.
3: Et je le soigne, il y a un truc qui est au mais là, j'avais, il y a un le plus long de la radio bleue, et de la studio, de studio bleu.
2: Yao.
3: Mon nez bleu.
2: Ben, merci.
0: Arrête, continue à dire.
3: Ah, oh, il y a un bruit de nyolo.
0: Yeah.
2: Oh, mais bien, bon, y'a là.
0: Mais qu'est-ce que tu as?
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Bonjour à toutes et à tous. Vivre, c'est accepter. De Monseigneur Nicodème Anani Bariga Bénissant, publié en 2025 aux éditions Masque Noir, le Masque Noir. Accepter d'espérer. Il venait d'être amputé d'un pied après un grave accident de la circulation. Les membres de sa famille lui rendent visite à l'hôpital. Tout le monde essaie de le réconforter. Il prenait le temps de les écouter en silence. Puis, il murmurait ces mots. C'est si difficile d'accepter de vivre comme un handicapé n'ayant dorénavant qu'un pied. Cependant, je continue de croire à mon avenir et d'espérer. J'ai perdu un pied, mais pas mes raisons de vivre et d'être heureux. Les événements que l'on traverse peuvent être parfois si douloureux que l'on peut en venir à se demander s'il est encore raisonnable d'espérer. Lorsque les espoirs se sont éteints, quand, à vue d'œil, l'horizon est privé d'étoiles, lorsque l'obscurité est totale, quand la nuit est trop longue, ne vaut-il pas mieux tout laisser tomber? Non. Absolument non. Il ne faut jamais cesser d'espérer, car l'espérance est le moteur de notre vie. C'est elle qui nous fait avancer. Espérer, c'est savoir au cœur de la nuit que l'aube se prépare. C'est se redire pendant l'orage que le calme reviendra. C'est continuer de croire qu'un meilleur lendemain est possible. Pourtant, s'il est vital d'espérer, il n'est pas sage de tout espérer en accrochant son bonheur à des illusions qui ne se réaliseront jamais. Espérer consiste à faire confiance à la vie, à des personnes et circonstances qui nous aideront à avancer. Espérer, c'est surtout dire avec saint Paul: je sais en qui j'ai mis ma foi. Je sais que je ne serai jamais déçu. 2 Timothée 1, 12. Un passage de l'Écriture me remplit d'espérance chaque fois que je le lis. Je le partage avec vous, chers lecteurs, afin qu'il vous redonne confiance à vous aussi. Le voici. Ceux qui mettent leur espérance dans le Seigneur trouvent des forces nouvelles. Il déploie des ailes d'aigle. Il court sans se lasser. Il marche sans se fatiguer. Isaïe 39, 31. Accepter de garder le sourire. Le pasteur Jean-Louis Gaillard raconte dans La Pensée du jour, je cite, un prédicateur anglais du XVIIe siècle, Matthew Henry, fut attaqué par des malfaiteurs qui lui dérobèrent sa bourse. Dans son journal, il nota l'incident en y ajoutant ceci: je suis reconnaissant envers Dieu de n'avoir pas été volé plus tôt, et de ce qu'ils m'ont pris. La bourse, mais pas la vie. Car bien que ce fût toute une fortune, ce n'était pas grand-chose. Et je suis surtout reconnaissant d'être le volé et non pas le voleur. Cette déclaration paradoxale est pour chacun de nous une invitation à voir dans les événements les plus contrariants de notre vie des moments d'action de grâce. En réalité, on se tromperait de croire que ce prédicateur était heureux d'avoir été volé. Et pourtant, il a su trouver dans sa mésaventure des raisons de se réjouir. Apprenons
à nous réjouir même au cœur des épreuves. Accepter de garder le sourire, c'est aller encore plus loin en posant ce regard positif sur le monde dans lequel nous vivons. En effet, à voir l'océan de souffrance humaine qui nous entoure, nous pouvons avoir honte d'être heureux ou nous sentir presque coupables de nous réjouir alors que d'autres ne le sont pas. Il faut aimer la vie pour la faire aimer aux autres. La meilleure manière de rendre heureux les autres, n'est-ce pas, en effet, de l'être soi-même pour leur apporter le sourire, le réconfort, la joie d'une vie qui sait se dépasser? Apprenons donc à allumer le bonheur dans les autres par notre sourire communicatif. Acceptons d'être heureux pour que les autres aussi le soient, à condition de ne pas construire notre bonheur sur le malheur des autres. Acceptons d'être heureux ensemble avec les autres, jamais sans eux, jamais contre eux. Le bonheur se cache souvent dans les réalités les plus simples et ordinaires de la vie. Il est à la portée de tous, pourvu qu'on ne le cherche pas ailleurs et qu'on ne veuille pas le savourer tout seul. Ne laissons pas les rêves impossibles nous dérober nos occasions de bonheur. Acceptez d'être heureux, car sans bonheur, notre vie risque de ne plus avoir de sens.

Le courage d'accepter. Lorsque la vie s'écoule comme un fleuve tranquille, quand le succès est au rendez-vous, lorsque la santé ne pose aucun problème, quand on est entouré d'amis, tout peut sembler si facile et si commode. Mais il suffit parfois d'un petit souci persistant pour que monte en nous le réflexe instinctif du rejet. Personne n'aime se sentir mal, traverser des moments d'épreuve ou se retrouver face à l'adversité. Pourtant, notre existence est faite de joies et de peines qui s'enchaînent sans toujours correspondre à nos souhaits. Apprendre à accueillir ce qu'elle nous réserve est précisément ce que les Latins désignaient par l'expression « amor fati ». À ce sujet, Vincent Cuieff, dans la lettre à Lila, écrit avec beaucoup de sagesse. Amor fati, c'est dire oui à la situation présente, c'est accepter que les choses soient ce qu'elles sont avant de choisir de les améliorer ou de nous en éloigner. C'est accepter le fait que la vie va peut-être venir contrecarrer nos plans et les changer en bien comme en mal. Se plaindre et critiquer ne sert à rien et est contre-productif. Encore une fois, la vie est faite de rire et de larmes. Personne n'a jamais empêché le soleil de se lever, ni la lune d'apparaître la nuit au firmament. Personne n'a jamais arrêté la succession des jours et des saisons. Cela fait partie du cours normal des choses. C'est à chaque moment qu'il nous appartient de poser des gestes simples qui remplissent nos cœurs de joie et d'espérance, quelles que soient les situations que nous traversons. Vivre, c'est accepter ce qui est beau et ce qui dérange, ce qui nous réjouit et ce qui nous attriste, ce qui nous apaise et ce qui nous trouble, sans paniquer ni tomber trop vite dans l'euphorie. Vivre, c'est accueillir les événements tels qu'ils surviennent, sans vouloir à tout prix qu'ils correspondent à nos rêves, à nos illusions. Il s'agit, en définitive, de partir de la réalité pour aller plus loin, simplement parce que celui qui refuse d'accepter le réel se ferme à toute possibilité d'avoir une emprise sur lui. Précisons cependant, l'acceptation dont il est question ici n'a rien d'une résignation passive devant le malheur. Accepter, c'est assumer le passé et le présent de manière responsable, sans évasion du réel. C'est avoir le courage de se regarder en face pour mieux affronter l'avenir. C'est reconnaître la situation concrète dans laquelle on se trouve sans chercher des échappatoires, ni se réfugier dans des considérations qui, au bout du compte, n'apportent qu'une consolation éphémère. De fait, il est toujours mieux de bâtir sa vie sur la réalité concrète plutôt que sur de fausses idées ou sur des illusions. Vivre, c'est accepter ce qui est, pour tendre vers ce qui devrait être ou ce que l'on souhaite avoir. Il faut parfois beaucoup de courage pour accepter la réalité sans se laisser traumatiser par elle. Ajoutons également que l'acceptation ne se limite pas aux événements malheureux ou aux situations éprouvantes. Elle concerne également les beautés de la vie et les surprises agréables qu'elle nous réserve. Il y a une majorité qui estime ne pas mériter le malheur. Mais il y a aussi la foule de ceux qui pensent ne pas mériter le bonheur, le pardon, la grâce. Accepter, c'est en un mot, dire oui à ce qui est pour s'en réjouir ou essayer de le transformer. Accepter d'exister. Connaissez-vous l'histoire de cet homme qui aurait convoqué ses parents devant un tribunal pour le fait de l'avoir mis au monde? Il s'appelait Raphaël Samuel et c'était un businessman indien de 27 ans vivant à Bombay. Il avait attaqué ses parents en justice pour lui avoir donné naissance sans son consentement. Simple buzz, ou plutôt thèse antinataliste assumée, selon laquelle la vie ne vaut pas la peine d'être vécue et donc d'être communiquée. Nous ne le savons pas. Cette histoire assez originale est rapportée par le magazine Le Point
dans sa parution du 7 février 2019. Elle fait sourire, sans doute, mais elle interpelle aussi. Personne n'a choisi de naître. La vie nous est offerte à chacun de nous comme un don que l'on peut aimer ou détester.

venait de lui proposer une forte somme pour qu'à la naissance de l'enfant, elle le remette à une famille, en renonçant pour toujours au droit de le revoir. Naturellement, je lui ai vivement conseillé de ne pas, je cite, « vendre son enfant ». Au fil de la discussion, elle me fait part de la haine viscérale qu'elle nourrit contre sa propre mère, qui, tout en sachant qu'elle n'avait pas les moyens de lui donner une bonne éducation, l'a tout de même mise au monde. « Je ne lui pardonnerai jamais, me dit-elle, de m'avoir donné le jour, car toute ma vie n'a été que misère et souffrance. » Ma mère était une prostituée et je n'ai pas eu d'autre choix que de devenir une prostituée à mon tour, dit-elle. Il m'a fallu beaucoup de temps pour l'amener à pardonner à sa maman et à se réconcilier avec elle. Aussi frustrant que cela puisse paraître, le premier acte de notre vie humaine échappe à notre décision. Nous nous découvrons un jour comme faisant partie de l'histoire, embarqués sans notre consentement sur le navire du temps pour une aventure que nous n'avons pas voulue. Cela peut être parfois traumatisant de vivre lorsque tout semble aller de travers. L'on peut même en arriver à en vouloir à ses parents d'avoir été mis au monde. Pourtant, la parole de Dieu affirme « Avant que tu sois né, je te connaissais. Tu as du prix à mes yeux. » Ainsi, vivre, c'est reconnaître et apprécier la valeur exceptionnelle du don qui nous a été fait à notre naissance. Sans cet accueil inconditionnel du cadeau de la vie, nos jours risquent d'être pour nous un poids, un boulet qu'on traîne. Soyons donc heureux d'exister et reconnaissant envers ceux par qui Dieu nous a fait le don de vivre.

Dampi Depuken, éclat au pluriel, éclat de rose et de lumière, paru aux éditions Graines de pensée en 2026. Éclat de rose et de lumière, paru aux éditions Graines de pensée en 2026, avec une préface de Selom Banou, de vénérée mémoire. D'autres joies, d'autres bonheurs. Sur ce terrain où glisse velléité, les rives de sauvetage parlent le silence de tes autres lèvres. Laisse-moi jouer à la mélodie des cygnes pour conduire à la profondeur des fantasmes silencieux de nos coups de mouvance. Par le mugissement des mots échoués dans le contact des lèvres, ton relief ensorcelant en moi développe l'envie de glisser le long du littoral humecté. Écrivant en dos sonore la douce résistance de tes lèvres de soie, comme un jardin de souvenirs, je pénètre dans ta chaleur pour m'embaumer des parfums des fleurs. Auprès des lys, là où commencent tous les voyages, sous la lueur du jour, j'attends. Dans la nudité du silence, dans la clarté de l'aurore, pour savourer le charme de tes autres lèvres, à l'heure où l'entrecuisse des pétales des lys s'ouvre à la caresse des rayons de soleil. Tes autres lèvres, portes ouvertes sur les ciels, d'où sortent des visions divines, indubitables, claires et directes. Tes autres lèvres, lumière éclatante, beauté écarlate, bordée de roses et de tulipes, de ronces et d'aubépines, rendant rebelle et révolté un peuple, docile, des farces imprudentes, d'où les cœurs endurcis. Tes lèvres, tes autres lèvres, viens m'en rendre sentinelle et y imprimer les traces de mes reptations. Ce soir, sous le couvre du zéphyr, mon empire, attends tes autres lèvres

pour rêver d'autres agapes. Ce soir, je caresse tes claires lunes, l'éternité dans ton regard, le soleil dans ton rire, la brise sur ta peau, ton corps embrasé, pianote de désir mes doigts. Ce soir, par la rigueur de ce temps de pluie, par l'arrogance de ta virilité, les sentiers glacés de mes éclipses portent ton reflet. Les murs de ma chambre revêtent le surgissement de tes cris imperceptibles, les soupirs de tes silencieux déhanchés, les sourires de ta sensualité. Ce soir, le lys de ma chambre m'ouvre les bras d'un confort où tu me fais vivre des surgissements de joie. Le voile de la nuit s'est déchiré, laissant entrevoir un doucereux corps étoilé d'attente fougueuse. Comme un roseau, la nuit se tresse de douceur et d'amour. La délicatesse de mes doigts cherche ta croissante lune pour l'effleurer de mes reins en danse. Les fragrances de tes assouvissements, telles une fumée, montent vers les anges. Ton temple éclairé de charmantes lumières, dont le reflet excite mes ivresses, claironne le synopsis de nos épistolaires tortillements. La lueur de tes augustes hautes lèvres sur mes rideaux en velours éructe ma sagesse. Avec toi, mes nuits alcyoniennes sont révolues. Laisse-moi mourir dans l'admiration des sveltes formes de tes montagnes verdoyantes. Dans tes regards, la beauté du monde. Dans tes écarts, le dédain. Dans tes cambrures, le paradis. Dans tes caresses, les murs de l'enfer s'écroulent. Toi, tes mains allument mes désirs, tes danses, mes sincères révérences. Dans le bruissement du vent, je te prendrai comme bénédiction du jour naissant, comme triomphe sur la nuit qui se meurt, et je boirai de ton corps, me pénétrant comme un doux refrain loin des chagrins. Dans le bruissement du vent, j'activerai ces essaims de mille feux, donnant envie de te prendre dans la quiétude de l'aube, dans le bruissement du vent. Je boirai la profondeur de tes gémissements qui s'enchevêtrent dans l'immortalité du moment. Ma tête sur ta poitrine nue, je fais le vœu de l'ombre. Nu sur ta poitrine nue, me sourit le mélange de ta force et de ta douceur. Nu, j'éteins les lampes de l'amour pour ouvrir les vannes des volubiles inarticulées. Dans le creux de ta tendresse, dans tes légères brumes, je trempe ma plume pour écrire mes vœux de l'ombre. Ma tête sur ta poitrine nue, je fais le vœu de l'ombre. Dans ce drap de fraîcheur où le chant vespéral de nos chaleurs trouble le calme alentour, je veux sentir la nuit couler sur nos corps, sous ce drap de fraîcheur, au rythme de la fatigue d'une nuit d'insomnie. Je te donne mon humanité pour que tu y apposes tes seins. S-E-N-S-E-I-N-G-S. Je te donne mon humanité pour que tu y apposes tes seins. S-E-I-N-G-S. Sur mes vagues folles, tu es le coucher de soleil, passionnant, tendre, possessif, l'endiablé de nos couchers de soleil, le récif de nos côtes s'unissant, berce mes nuits et mes jours de rêve et d'envie et de goût câlin. Sous cette gracieuse pluie, mon volubile corps de manque cherche le tien. Toi, le Beethoven de ma vie, déshabille mon piano de notes baisées. Sous cette gracieuse pluie, les partitions sont superflues pour allumer les lumières de scène. Sous cette gracieuse pluie, les tonnerres galeries acclament de satisfaction nos vibrations et l'accordéon de nos emblèmes. Mon cadeau, ce sera toi, dans le tréfonds de la nuit, abandonné à ta tendresse, à tes caresses. Mon cadeau sera toi, ce soir tes murmures seront mes cantiques, tes gémissements mes douces berceuses. Toi, mon parfait amant, ce soir, ce sera toi l'idéal cadeau, mon idéal cadeau.
dans le suaire de nos nuits, la senteur de ta vigueur, embaumant ma vitalité, annonce les prémices des va-et-vient et des grands frissons. Dans le sueur de nos nuits, le conciliabule de nos corps fait vœu d'immortalité. Fais-moi monter à la cime des collines étoilées de désir. Dans la ruelle à côté, rejoins-moi. Sur nos reins, écrivons des souvenirs. Dans la ruelle à côté, rejoins-moi et ressuscitons les délires. Dans cette ruelle à côté, arrêtons le temps et profitons du moment. Prenons à témoin les murs, rendons spectatrice l'obscurité. Dans cette ruelle à côté, excitons le silence par nos gémissements mûrs, par nos gémissements indociles. Ce soir, dans cette ruelle, allumons les lumières des grands jours. Ce soir, dans cette ruelle, soyons volages, sauvages et orages. Ce soir, dans cette ruelle, soyons rebelles. Dans la solitude des instants, dans la réalité des moments, les mots sont inutiles, nos corps vils, sous les strates des silences au son du corps, C-O-R. Sous l'estrade de mon corps, C-O-R-P-S, les mots sont inutiles, être rue, être nu, et étancher sa soif sur les sillons, sous les strates des silences millénaires de nos peaux, sous les estrades de nos corps, de tes sillons j'étanche ma soif, comme une épave échouée, c'est un tunnel dans tes bras, scelle les fissures de mes départs, dans les labyrinthes de nos corps possédés, l'hallucination du calice de ta chair, du mirage de nos corps, l'absentéisme des mots, le chrysanthème, l'anathème, tes laves refroidies.

Olympio, le roman de Kanye Alem, publié aux éditions Graines de pensée. Juste quelques lignes. Mon oncle était le tronc. Mon oncle était le tronc d'un arbre fragile. En mordant la poussière, sa chute retentissante avait descellé les rameaux qui tenaient au tronc, dispersé aussi les bourgeons et les feuilles fragiles dont il avait cru faire son souverain ramage. Quant à ma tante, n'en parlons pas, elle était devenue hagarde depuis que, de ses propres yeux, elle avait aperçu de loin, depuis l'étage de leur maison, mon oncle accroupi comme un voleur surpris par le jour, près de cette voiture garée dans la cour de l'ambassade des États-Unis d'Amérique, où le drame s'accomplit quelques minutes plus tard. Ces grands garçons étaient repartis aux quatre coins du monde après l'enterrement de leur père, et en accord avec ses filles Rosita et Sylvana. Ma tante avait choisi de s'installer ici à Agouet, dans l'ancien Dahomey. Le majordome de son mari, Félix, était décédé le jour de l'enterrement de Silva. Et comme c'est la coutume dans les familles du Golfe, une cousine à elle, Thérésia, était venue de Lomé pour vivre à ses côtés et l'aider dans les tâches ménagères. La mort du majordome Félix avait été une surprise, une source d'étonnement et d'interrogation pour tous. Il avait passé l'arme à gauche le jour de l'enterrement de son patron, auprès duquel il tint à être présent une dernière fois. Rien ni personne ne l'y obligeait, mais dans sa tête, certainement, cela devait sonner comme une évidence. Quittant Lomé aux aurores, il marcha le long de l'océan Atlantique, limite physique et frontière intrigante du pays, et fit halte à Petit-Popo, ancienne capitale coloniale, avant de rejoindre le soir Grand-Popo, son village natal au Dahomey. Rejoindre Agouet et son cimetière marin fut à peine une promenade de santé. Sur les images que j'avais filmées au cimetière, je le revois affligé et larmoyant dans son coin. Ne tenant pas debout, pour je ne sais quelle raison, il s'était agenouillé sur la tombe toute blanche d'une certaine Francisca Olympio, née en 1863 et morte en 1938. Sur la croix de pierre, la caméra avait saisi une seconde inscription. In loving memory of Julia Olympio. Révélant au passage la nature réelle du tombeau, un caveau familial. Se mouchant bruyamment, Félix se lamentait à la manière traditionnelle des gens de la côte, dandinant son corps dans une chorégraphie précise, appelant plusieurs fois le défunt par ses noms, lui demandant s'il avait pensé au sien avant d'accepter cette funeste mission. Partir quand tout était à faire ici. Et tes enfants, hein? Et tes enfants? Et ton Tidina? Tu as pensé à elle, papa Silva? Et Elpidio? Ton pauvre petit Elpidio, tu as pensé à lui? La caméra le sut un court instant quand des femmes habillées de pagne noire l'aidaient à se relever et l'épaulaient pour le conduire vers la cour de l'église. C'est dans l'après-midi, alors que nous nous reposions tous dans la maison de ma tante, que la nouvelle du drame nous parvint. Félix avait été piqué par des abeilles. Alors que tout était terminé et que les maçons scellaient la dalle par-dessus le cercueil, remblayant le trou d'assises où des briques de fondation avaient été érigées pour le futur caveau, Félix était retourné au cimetière pleurer son maître. Surgit des cocotiers et des buissons en fleurs, une colonie d'abeilles s'abattit sur le voisinage. Piquant au hasard, ouvriers et badauds. Dans la débandade générale, nul ne fit attention au majordome éploré. Tentant de fuir à son tour, il avait enjambé une première tombe, puis une deuxième.
Mais au troisième saut, un de ses pieds s'enfonça dans la terre. Une anfractuosité à peine visible, mal rebouchée avec du gravillon. Les abeilles, semble-t-il, ont recouvert sa tête et enfoncé les dards dans la chair de Félix. Il courut vers l'océan, zigzaguant comme un aveugle, et se jeta dans les vagues. Quand on l'en sortit, ses paupières avaient bouffi et sa tête triplée de volume, boursouflée. On le porta sur le dos d'un pêcheur du coin et on le dirigea vers le dispensaire de Grand Popo. Dès que le médecin français lui ouvrit la bouche pour l'ausculter, il comprit que c'était peine perdue. La langue avait démesurément grossi et un dard d'abeille y était resté enfoncé. Félix mourut le soir, à l'heure où Grand Popo se remettait du plus illustre des enterrements jamais connus par ici.

Lettre ouverte à l'Afrique cinquantenaire. Edem Kodjo, roman publié aux éditions Gallimard dans la collection Continent Noir. C'était en 2010. Heureux jubilaire, vous devez vous rendre compte en dressant notre bilan que la déficience, que dis-je, le déficit humain a été l'une des causes majeures de notre tâtonnement, sinon de notre piétinement. Les hommes sont les acteurs premiers du développement d'un pays, encore faut-il qu'ils en aient conscience. L'homme africain a-t-il pris conscience de son indépendance? A-t-il pris conscience de ce que cet autre cousin d'Amérique, l'Antillais, le grand Aimé Césaire, écrivait en 56 au secrétaire général du Parti communiste français pour lui signifier sa rupture? Je cite, « L'heure est venue d'abandonner toutes les vieilles routes, celles qui ont mené à l'imposture, à la tyrannie, au crime. C'est assez dire que pour notre part, nous ne voulons plus nous contenter d'assister à la politique des autres, au piétinement des autres, aux combinaisons des autres, au rafistolage de conscience ou à la casuistique des autres. L'heure de nous-mêmes a sonné. » Fin de citation. Oui, chère mère Afrique, voudrais-tu murmurer à l'oreille de tes enfants qui s'en vont se contorsionnant au rythme de tes mélopées et de tes chants de joie cette vérité fondamentale? L'heure de nous-mêmes a sonné. Oui, elle a sonné depuis 50 ans et nous ne l'avons pas entendue. Elle a sonné et nous sommes toujours demeurés comme dans les fers. Homme né libre, mais partout dans les fers. Homme promu à l'indépendance, mais nourri, gavé de cette étrange propension à la servitude volontaire. Heureux, jubilaire. Mais dois-je continuer à dire heureux? Comment avons-nous procédé pour évacuer sans science ni conscience dans les mains d'autrui la quintessence de notre authenticité, de notre identité, arpentant les vieilles routes, celles léguées par le colonisateur, polluant notre conscience de mythes culturels d'au-delà des mers, lissant notre propre personnalité dans le miroir du maître admiré, abhorré mais toujours omniprésent, telle la statue du commandeur? Comment avons-nous manœuvré pour faire nôtre les querelles des autres, nous divisant, nous empoignant, nous étripant sur des idéologies qui nous étaient étrangères? Comment avons-nous pu nous dissoudre dans l'indissoluble de la pensée d'autrui, des habitudes d'autrui, des critères et des jugements d'autrui? Comment avons-nous cru que l'éducation, la culture inculquée dans les écoles des autres nous dispensait d'approfondir, d'acquérir et de parfaitement posséder notre propre culture et la civilisation qui est nôtre? Oui, l'heure de nous-mêmes a sonné. Nous devons avoir une claire vision du but que nous poursuivons, développer nos peuples par nos peuples. Et c'est cela le vrai développement. Renforcer la capacité de l'Afrique dans le monde et affirmer l'Africain, sa spécificité, son originalité partout dans l'univers. Nous devons rassembler tous nos moyens, notre intelligence, notre volonté, notre adresse pour l'accomplissement de ce monde, de ce noble dessein. Adieu les combinaisons des autres, les rafistolages des autres, halte aux manipulations dont nous sommes victimes parce que nous y prêtons le flanc. Nous devons assumer. Chaque fois qu'un conseil extérieur nous conduit à mal faire, nous sommes coupables et nous devons assumer. Chaque fois qu'une manipulation nous pousse à la faute, nous sommes coupables. Nous devons assumer. Chaque fois que nous opérons un choix qui se révèle peu conforme aux intérêts supérieurs de la mère Afrique, nous sommes coupables. Nous devons assumer. L'heure qui a sonné est aussi celle de la parfaite revendication de nos actes et de leurs effets par nous-mêmes. Nous sommes responsables parce que nous sommes capables. Fini les atermoiements, fini les hésitations, les compromissions que nous étalons à la face du monde pour pouvoir ensuite mieux accuser le monde. Fini les soumissions secrètes, les stipulations pour autrui volontairement consenties, puis plus tard dénoncées. Fini les déshonneurs, toutes sortes de perversion que l'on prétend expliquer par la main étrangère et qui confine à la trahison. Nous sommes majeurs, jubilaires, vous êtes majeurs.
Le continent est majeur et il doit se déprendre éperdument des volontés étrangères, des pressions étrangères, des immixtions, des concepts imposés de l'extérieur. L'histoire nous a certes maltraités, malmenés, nous le savons, nous devons toujours y penser sans en devenir victimes. La traite négrière, le crime de l'esclavage, les abus de l'impérialisme, les méfaits du colonialisme sont des réalités incontournables qu'aucun homme intelligent ne saurait nier. Je récuse tout bilan, bon ou mauvais. Je vis avec, je n'oublie rien, mais je dénonce tous ces travers, mais je regarde vers l'avenir. L'heure de nous-mêmes a sonné. Cela implique de ne pas tout expliquer par notre histoire, mais de travailler d'arrache-pied pour nous propulser vers l'avenir et, si nécessaire, dire assez à la face de ceux qui, ouvertement ou sournoisement, veulent nous maintenir en l'état et contenir notre élan. Mais cet élan, il faut le prendre, heureux jubilaire. Il faut le prendre et vous ne l'avez pas encore pris, probablement pour utiliser un euphémisme, parce que la prise de conscience de tous vos fils et filles n'est pas encore parfaite. Kwame Nkrumah, l'illustre chef d'État du Ghana, d'inoubliable mémoire, n'est pas seulement le père du panafricanisme, il est aussi l'apôtre du conscientisme. Cette thèse qui fonde l'avenir du continent sur une transformation radicale de l'intérieur de l'homme africain, un total retournement du moi ancien, obéré par le legs colonial et perverti par les données et les modèles du temps présent. Cette transformation radicale de l'intérieur de l'homme est une métanoïa, mot grec qui restitue clairement ce concept de mutation. Heureux jubilaire, entraînez vos populations à cette métanoïa politique, à ce conscientisme salvateur, qui seul permettra une appréhension, sinon une préhension véritable et correcte de cette interpellation, véritable défi à nos cœurs et à nos intelligences. Que valent les Africains dans le monde d'aujourd'hui? Heureux jubilaire, ne vous laissez pas illusionner par les déclarations lénifiantes d'institutions internationales qui proclament Urbi et Orbi. Ah oui, les pays africains ont bien résisté à la crise. Ils sont encore debout, ils ne sont pas encore morts. Ils vont afficher cette année un taux de croissance de 3% et leur PIB va connaître, dans un avenir proche, un taux de 5%. Prenez donc un nouvel élan, un élan nouveau. Armez-vous d'une force nouvelle que vous ne sauriez puiser qu'en vous-même, dans l'intime de votre être. Lorsque le poète déclare que l'heure de nous-mêmes a sonné, il ne veut pas seulement dire revendication, protestation, affirmation, il entend également création. Nous aussi sommes de race divine et possédons le pouvoir de créer, proclamait dans les temps anciens le stoïcien grec Aratos. Oui, créer nous-mêmes les éléments de notre bonheur, non pas de manière négative, totalement tournée vers l'exaltation sublimée du passé, mais de manière essentiellement positive, en réconciliant passé et présent pour définir la juste trame d'un avenir autant que possible maîtrisé.

À l'ombre du baobab, Henri Kudjolu Dogo. Mémoire, ce sont les mémoires de Henri Kudjolu Dogo, publiées aux éditions Graines de Pensée tout récemment. C'était en 2025. Juste un extrait. Mémoire d'espérance. Le vieux baobab définitivement couché, que deviennent les espèces qui ont proliféré à son ombre. Beaucoup sans doute écrasés par la masse du pachyderme disparaîtront définitivement. Certaines, se recherchant, peuvent repousser près ou plus loin de lui. D'autres peuvent renaître de lui et prolonger son œuvre. Quant à moi, face à cette terrible situation, ce fut d'abord l'émotion et la tristesse profonde, ces sentiments humains indescriptibles, puis une inquiétude réelle pour le Togo et le peuple togolais. Ayant à l'esprit les bienfaits de la paix qui étaient si chers au président et à des membres. Après quoi, je ne pouvais que revenir à mes réflexions sur ce qui m'était cher et m'avait préoccupé toute la vie durant. C'est-à-dire le développement de mon village, le développement de ma préfecture, le développement de mes frères togolais, le développement politique, économique et social du Togo. Mais avant cela, j'ai encore eu l'honneur d'être parmi les personnalités qui ont été les premières à s'incliner devant la dépouille mortelle de l'illustre disparu une semaine après son décès au caveau familial de Pia. J'ai également pris part à tout le programme de ses obsèques et ce que j'en ai finalement retenu, c'est l'homélie de Monseigneur Bodro, archevêque de Lomé, prononcée à cette occasion. Par probité intellectuelle aussi bien que morale et pour sa valeur d'enseignement, j'en fais des extraits que je pense essentiels et qui méritent d'être lus et relus. Faisant rappel d'une allégorie qui lui était propre, Monseigneur Bodro disait ce qui suit. Il était un prédicateur qui prêche, non pas dans une ville ou dans un pays, mais dans le monde entier. Il ne s'adresse pas seulement aux fidèles, mais aussi aux prêtres, aux évêques. Il a droit d'entrer au Vatican et de parler au pape lui-même. Les gardes qui veillent aux portes du palais présidentiel, des palais présidentiels, des plus hautes instances politiques, ne savent lui opposer la moindre résistance quand il se rend en audience chez un souverain. Fût-il le plus puissant des empereurs ou le plus prestigieux président de la République. Sur tous et partout, il est sûr de produire une impression profonde. Ce grand prédicateur, c'est la mort. N'ayant pas trouvé notre chef de l'État dans sa résidence de Lomé 2, l'ayant cherché en vain au siège du palais de la présidence et dans les appartements du château de Pia, ce messager de Dieu a rejoint notre chef de l'État dans l'action, en plein vol, dans les airs, aux environs de la Tunisie. C'est là qu'il lui a notifié le jour, l'heure, la minute et la seconde où il doit quitter ce monde, cette terre et tout ce qu'il aime pour rejoindre la maison du Père éternel, le Créateur Tout-Puissant. Fin de citation. Monseigneur Bodro répondait ainsi à une question que s'était posée et se pose encore le commun des mortels au Togo. Comment est mort Eyadema? Et le prélat de poursuivre. Oui, il est statué que les hommes meurent une seule fois. Il est statué lorsque les hommes ont pris une décision, souvent on peut les faire changer d'avis grâce à des intercessions, des présents, des habiletés d'avocat. Mais dans ce cas, la décision est irrévocable. Que les hommes meurent, tous les hommes, chacun de nous, en fin de compte, est un condamné à mort. Un mort en sursis, la sentence est portée. Une seule fois, pour le voyage suprême, il n'y a pas de billet d'aller-retour. On va, mais on ne revient point. Cette loi est vérifiée par les siècles. L'histoire est le grand cimetière de l'humanité. La mort est le gouffre qui engloutit tant de générations. Une famille est nécessairement bâtie sur des tombes. Fin de citation. Puis il termine. Le président de la République, Étienne Nyansingbé Yadema, n'est pas un pape ni un évêque. Il a été un chef d'État, investi d'une importante mission de la divine providence à la tête de la nation et du peuple togolais. Il a bénéficié de l'assistance spéciale de Dieu pendant 38 années. Puisse le Seigneur Tout-Puissant et miséricordieux oublier et pardonner le mal qu'il a pu faire et l'accueillir en son sein. Puisse le Seigneur dans sa bonté le récompenser et le couronner pour tout le bien qu'il a pu faire.
car en couronnant les mérites des élus, Dieu couronne ses propres dons. Stéphanos, Stéphane, Étienne, signifie l'homme que Dieu a couronné. Fin de citation. Voilà de la part du prélat une grande ouverture d'esprit pour le peuple et la nation togolaise, qui recommande à leurs enfants de préserver les acquis du pays, quels qu'en soient les auteurs. Ouverture d'esprit que nous devons tous saluer et avoir en nous à tout moment, nous aujourd'hui et les générations à venir. La brusque disparition du président Yadema ne devrait pas nous laisser orphelins que nous sommes désormais devant une sorte de vide. Le Togo, notre pays, comme tous les autres pays en Afrique et ailleurs dans le monde, doit constamment se bâtir et ne peut se bâtir que sur ce qui existe, ce qu'il ne faut pas détruire, mais préserver en l'améliorant. C'est cela le sens profond du développement national pour lequel j'ai milité. Ce que je continue à faire et qui m'autorise, de par mon expérience de près de 20 ans de responsabilité à la tête des actions de développement du pays, à émettre quelques idées qui pourraient contribuer à faire avancer les programmes de développement national. Ce noble objectif impose, il faut le reconnaître, des conditions préalables. Il faut au préalable que règne la paix partout dans le monde, qu'elle règne dans notre pays, dans nos régions, nos préfectures, dans nos communes, nos villages, nos hameaux, dans nos foyers, entre frères et sœurs que nous sommes. C'est dans ce sens que le New Deal, la nouvelle marche, demeure toujours d'actualité. Une nouvelle manière de penser la chose politique. Repenser le politique pour tout dire, aussi en nous inspirant de l'hymne des éclaireurs de France que nous chantions dans notre jeunesse. Nous pourrions tous encore nous dire avec conviction que, je cite, en son prochain, c'est-à-dire notre compatriote, notre frère togolais, que chacun de nous ait confiance, le sachant digne, ardent et travailleur, le cœur conquis par une foi commune, l'âme grisée au souffle de l'espoir. Fin de citation. N'est-ce pas beau, togolais? Au lieu de voir notre frère un éternel adversaire, pire un ennemi, que nous fraternisions enfin, définitivement.

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1: 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Appelle-le. 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Elle a vu des vidéos. On va attendre Fifi.
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8: 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Il y a des gens qui ont été en train de se faire. 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
0: Kaflalo, à 6 niveaux, hein. Que la fédération, que le Blanc, à 6 niveaux, 6 étages. Donc, pour dire que maintenant, quand vous avez un Milan, vous n'avez pas de résultat. Quand vous avez un Milan, ça dit que le championnat de Togo, vous n'avez pas de dire que vous avez un Milan. Vous n'avez pas de ce n'est pas encore ça.
1: D'accord.
0: Parce que nous, au moins, nous avons un championnat. Et même semi-professionnel, quand vous avez un continent, vous avez un Milan.
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2: 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C'est comme si nous invitons mes comptes bancaires à Oua pour les bloquer. Donc, il y a un gars qui a gagné le chat. On va bloquer le compte. Le coup là-bas, où
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2: 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Mais quand on a un héros. Donc, il y a un second problème. Il y a un second objectif de pénémie. Mais chacun, donc, il y a un autre peu de bébé. Game, il y a une présentation. Voilà. Qui n'y a pas de problème, il y a un joueur qui a été un joueur qui a été un joueur qui a été un joueur qui a été un joueur qui a le professeur a été notre terrain dit là ben abe autre joueur il y a 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
4: Yeah, Mledo Tomi avec une attention très particulière parce que Mianovi Manu pour les années à Glomena, nous n'y a mais au jour les tuomé, au Bédi du Boumea, au Jan Hondea, à Comena et Séni avec un nom, alors que les Hontrois Tiadi, Mle Bolé Bédumo, dès que Namitewer, Fikami Pléleo, au La Fion, alors là deux sont l'inon. Et selon une expérience personnelle, il y a un très très joué les balles de New York. Je ne suis pas trop fausse balistique. Voilà, une spécificité des cas les Togo, quoi. Que ce soit le premier dirigeant ou le dernier cultivateur quelque part, il y a une spécificité les Togo. Il y a une spécificité des cas les Togo. Et on connaît les gens qui ont été en parce que les gens qui ont été en train de se faire, ils ont été en train de se faire. 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Ils ont été en train de ame non to ko de sibo no wa do awu do ko tu black cola kwa yo le won gare so to yo no vi onti vo le ju gbogbodo me a si tu gana ni mi so gana ku nigeria amoko yi yo vode 50 ans 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peut-être bien mes parents ni ou amenoa on me dit ça si jamais les problèmes ils nous disent ils m'attendent nous disent bref il faut l'homme qu'il faut à la place qu'il faut les domaines on va pas attaquer mais donc à un que on dit là mais vous êtes si passionné que les comme il y a VVCC ok mais les pour un poids vous n'êtes pas venu ici parce que vous n'avez rien d'autre à faire mais c'est comme ça il m'a donné émission un temps pendant 50 ans il m'a trompé de peau c'est pas bon. 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Elle est très important parce que génération de la jo e bula trova ni la vagle to goya dare na mi an ovio mi atogbe togbe ovio eni mi nya o wa nke mi le wo egba ye po wa chan no reproduit quoi, ye po wa chan no reproduit mi ma yin kogbe ni mi le gbo mi na Ghana tro Abidjan tro ko to wa ça c'est trop proche yo vo wa peut-être bo wa chan o 500 ans, 1000 ans, quand on va do fi ko do egbia. 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
7: 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Voici mon staff technique à me, et n'y a pas de sou. 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
1: 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Même si la Fédération est mouillée là, tu fais.
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1: Eh, faut retirer plein temps.
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6: On veut le travail, donc il veut travailler toi mais.
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1: Non, c'est normal, il veut servir la nation.
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4: 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On l'a tenu n'importe quel moment. Et c'est pas lui seul qui croule, c'est toute une famille qui croule.
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12: 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Donc, pour 24 juillet, nous avons été là pour toi. On est d'abord un accord, un championnat, un championnat, un championnat, un championnat, un championnat, un championnat, un championnat, un championnat, un championnat, un championnat, un championnat, un championnat, un
9: championnat, un
12: championnat, un
9: championnat, un championnat, un championnat, un championnat, un championnat, un championnat, un championnat,
13: allô?
9: Oui, bonjour.
13: Bonjour.
9: De quoi y'a encore?
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13: Elle est voyagée.
9: Allô. Allô. Oui, bonjour.
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0: 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Philippe.
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2: 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C'est facile à parler, il a tout supporté. 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J'ai entendu parler, c'est un poignet à haro. 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Frère de fou, et bien, voilà. Et mes toi, de la gâteau, le football, et ma partie, ma mère, ni cassure, et comme tout le monde.
0: 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Donc voilà, fédération quand elle doit partenaire au Bahoué, FIFA, CAF, Kudo Torcha, Odonando, Sorodana.
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3: 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Donc, il y a un mec qui fait. 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
0: 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Allô? Oui, bonjour. Bonjour. Bonjour.
6: Oui, bonjour.
0: De quoi y'a encore?
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0: 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On dit le mien, grand frère.
6: Oui, allô?
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0: Non, il voit
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0: Mesdames et messieurs, merci pour votre fidélité. Le journal, les titres. C'est une réponse du berger à la bergère. Bismarck Aboda, exclu de l'UFC, lundi répond au parti de Sénat. Et puis, le membre exclu se dit humilié et touché par cette décision du parti. Il rejette d'ailleurs en bloc l'argument de transhumance politique évoqué par l'Union des forces de changement et tasse les responsables d'avoir instauré un désordre au sein du parti. Les rideaux sont tombés mercredi sur la troisième édition du forum Biashara Africa tenu à Lomé. Ce forum marque une étape importante dans la transformation de la ZLECAF en un véritable levier de croissance économique. Danam Patoki, ministre de l'économie et de la veille stratégique, nous en dira davantage. Et mesdames et messieurs, s'il vous plaît, voici le journal.
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0: Le sujet a fait le tour d'horizon des médias et réseaux sociaux en début de cette semaine. Le parti Union des forces de changement, UFC, a exclu 4 de ses membres. Il s'agit de Madame Esther Adigo, Bismarck Aboda, Fada Adraku, qui sont radiés du parti pour transhumance politique, et Elliot Arlene Ohin pour, entre autres, violations répétées des statuts et dispositions du règlement intérieur du parti. Parmi eux, Bismarck Aboda se dit touché par cette décision du parti. Vous allez l'écouter, il rejette en bloc l'argument de transhumance politique évoqué par le parti Union des forces de changement.
2: C'était lundi vers 23h qu'un journaliste de la place m'avait envoyé le communiqué. Quand j'ai pris le communiqué, je l'ai parcouru. Et fiévreusement, j'ai ri. Bon, je ne sais pas. On m'accuse de faire une transhumance politique. Je ne sais pas. Je sais que j'étais dans l'UFC. Maintenant, je ne suis plus dans l'UFC. Ça fait 2 ans que j'ai quitté cette formation politique de M. Olympio. Et que je ne suis plus dans cette formation politique. Mais telle était ma surprise de voir qu'on dise aujourd'hui que je fais une transhumance politique.
3: Est-ce qu'entre-temps, vous avez envoyé un courrier ou une lettre de démission?
2: Bon, je n'avais pas envoyé de courrier ni de lettre de démission. Parce que la loi de 1901, quand vous faites partie d'un parti politique, bien d'une association, vous avez une carte de membre. J'avais une carte de membre qui s'est expirée 5 ans passés et je ne l'ai plus renouvelée. 1, ça voudrait dire que je ne suis plus membre. De 2, je ne fais plus mes cotisations mensuelles. Et de toi, je ne participe plus à la vie du parti. Donc, je ne fais plus partie de leur fichier qu'on dise aujourd'hui que je suis encore dans l'UFC. Mais je sais que je milite pour un autre parti politique.
0: L'intéressé se dit humilié par cette décision du parti. Il exhorte le parti UFC à régler les problèmes en son sein au lieu de faire de diversion devant l'opinion nationale et internationale. Bismarck Aboda, que nous retrouvons au micro de Pascal Osso.
2: J'ai l'impression qu'ils m'ont humilié. D'abord, mon nom est sur les réseaux sociaux, les médias, tout ça. On m'accuse de faire une transhumance politique. C'est comme je suis encore dans le parti et que je vais encore faire des activités dans un autre parti, alors que tel n'est pas le cas. Comment puis-je être dans un parti et discrètement aller faire encore des activités dans un autre parti? Là, ce n'est pas bon. Et je pense que c'est ce qu'ils disent et c'est ce que je ne fais pas. C'est ce que je leur reproche, d'ailleurs, que je ne fais plus partie de leur parti. Donc, pas question de transhumance politique, mais j'ai vu le communiqué comme tous les autres. En principe, ils devaient m'adresser une lettre pour me dire qu'à partir de ce moment, je ne fais plus partie de leur formation politique suite à ça, ça, ça. Ils ne l'ont pas fait. Je sais qu'ils ont fait circuler mon nom, mais je tiens quand même à faire un petit droit de réponse pour expliquer à l'opinion ce qui s'est réellement passé pour que l'on ne dise pas que oui, M. Bismarck Aboda a fait ceci, a fait ceci, a fait ceci. Il y a certaines choses que je ne peux pas étaler parce qu'il y avait un mouvement qui a frappé de plein fouet le parti politique. Et il y avait un désordre. C'est eux-mêmes qui vraiment ont instauré ce désordre. Et après, le parti est divisé. Et quand le parti est divisé, c'est ce qui a fait que moi, je me suis dit, bon, je ne peux pas vivre dans un désordre. Et là, j'ai pris la tangente.
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0: Fin des travaux du Forum Biashara Africa 2026 à Lomé. Le forum qui s'est tenu du 18 au 20 mai 2026 sur le territoire togolais a été une rencontre décisive pour l'intégration économique africaine. Durant 3 jours, Lomé, la capitale togolaise, a été le centre des échanges sur les opportunités d'intégration économique et des solutions concrètes pour renforcer les échanges économiques entre les pays africains. Le Forum Biashara Africa à Lomé, en chiffres, c'est plus de 3 000 participants venus de 48 pays d'Afrique et d'ailleurs. Ce rendez-vous continental majeur a été placé sous le thème « Stimuler la transformation économique de l'Afrique grâce à la ZLECAF ». Badanam Patoki, ministre de l'économie et de la veille stratégique.
4: Durant 3 jours, notre pays a accueilli la 3e édition de cette importante plateforme panafricaine dédiée au commerce et à l'investissement intra-africain. Plus de 3000 participants venus de 48 pays, décideurs publics, chefs d'entreprise, investisseurs, institutions financières et partenaires techniques. Plus de 700 exposants, 197 stands togolais, 97 stands étrangers, 15 panels organisés sur plusieurs thèmes et 4 mémorandums signés. Cette forte mobilisation témoigne de l'intérêt grandissant pour la zone de libre-échange continentale africaine, ZLECAF, et pour les opportunités qu'elle offre à nos économies. Le principal enseignement de cette édition est sans ambiguïté. Le temps des discours est passé, place aux résultats concrets. Le temps de la vision doit devenir celui des résultats. Au-delà des débats, ce forum a permis de renforcer les relations entre État et secteur privé.
0: Cette édition 2026 du Biarchar Africa a enregistré des avancées majeures significatives au-delà des échanges. Découvrons ces avancées toujours avec Badanam Patoki.
4: L'édition 2026 du Biarchar Africa ne s'est pas limitée aux échanges. Elle a permis d'enregistrer des avancées majeures que je voudrais mentionner brièvement. D'abord, une décision forte de l'intégration africaine. Nous l'avons suivi tous. Le Togo a annoncé une mesure historique. L'exemption des visas pour tous les citoyens africains pour des séjours de courte durée dans le pays. Cette décision, de notre point de vue, vise premièrement à faciliter la mobilité des personnes, à stimuler les échanges économiques et à renforcer l'intégration régionale. L'autre résultat, ce sont des solutions concrètes pour lever les obstacles. Les travaux ont permis d'identifier clairement les principaux freins au commerce inter-africain, qui reste encore limité à environ 15% des échanges du continent. Face à ces défis, plusieurs priorités ont été retenues. Le développement des chaînes de valeur régionales, la facilitation des échanges commerciaux, le déploiement du commerce numérique et des systèmes de paiement africains et le renforcement des infrastructures logistiques.
0: L'Agence nationale de la cybersécurité renforce les capacités des professionnels des médias sur les questions liées à la sécurité numérique. Palimé, une session de formation à l'endroit des journalistes autour des enjeux de la cybersécurité. Cette rencontre rassemble plusieurs acteurs des médias venus de différents organes de presse du pays. L'objectif est de permettre aux journalistes de mieux faire face aux risques numériques, mais également d'aider l'agence dans sa mission de sensibilisation et de protection des données des populations, y compris les journalistes. Nous écoutons Didemana Nagbam, directeur de la réglementation et du contrôle de la conformité à l'Agence nationale de la cybersécurité.
5: Effectivement, nous sommes à Palimé pour 3 jours de formation intensive à l'endroit des professionnels des médias parce que nous sommes partis du constat que dans la mesure où nous vivons dans un monde de plus en plus connecté et que la cybercriminalité augmente, il fallait absolument s'adresser aux journalistes parce que nous avons constaté qu'ils sont à la fois des cibles et des vecteurs dans le domaine de la cybersécurité. Alors, des cibles parce que dans la mesure où ils traitent des informations importantes et qu'ils utilisent dans la majorité des cas les terminaux numériques, les cybercriminels ont souvent tendance à chercher à voir ce qu'ils cachent comme informations sensibles. Ils sont également des vecteurs et ça c'est vraiment la raison principale pour laquelle nous avons souhaité les rencontrer. C'est que nous sommes partis également là du constat que les journalistes sont un peu comme des griots des temps modernes. Donc nous nous sommes dit que dans la mesure où notre pays a embrassé la question de cybersécurité aujourd'hui, il était important que nous fassions des journalistes, des professionnels des médias, des ambassadeurs de la cybersécurité, afin qu'ensemble nous puissions arriver à ce que nous appelons la culture de la cybersécurité.
0: Participants entretenus sur plusieurs thématiques, notamment la protection des données, la sécurisation des comptes et équipements numériques, les bonnes pratiques sur Internet ainsi que les attitudes à adopter face aux cyberattaques et aux tentatives de désinformation. Nous restons toujours avec Didemana Nagbam au micro d'Honoré Kata.
5: Alors notre objectif On va dire qu'il est triple. D'abord, nous voulons que les journalistes eux-mêmes, d'abord, comprennent ce que c'est que la cybersécurité, mais surtout la cybercriminalité. Parce que vous savez, pour expliquer quelque chose à quelqu'un, il faut que vous-même vous compreniez ce que c'est. Ensuite, nous voulions également qu'ils puissent, on va dire, identifier aisément dans l'écosystème national les acteurs qui sont impliqués pour que si jamais eux-mêmes ils sont en difficulté, qu'ils sachent spontanément avec qui se tourner. Et la troisième raison, la plus importante, c'est que les journalistes soient un peu les ambassadeurs de la cybersécurité, qu'ils accompagnent l'ANSI dans ses efforts de sensibilisation, de formation pour que la population togolaise soit suffisamment au fait des sujets de cybersécurité, parce que on a tendance à penser que c'est ailleurs que ça se passe, alors qu'aujourd'hui tout le monde est vraiment une cible potentielle donc des cybercriminels, et vous connaissez très bien le phénomène des arnaques numériques et de l'ingénierie sociale. Donc voilà. Alors déjà pour cette année, nos perspectives à court terme, c'est de multiplier les séances de sensibilisation et de formation à l'endroit des cibles différentes au plan national. Et ferons des tournées de sensibilisation et au monde de la cybersécurité, nous avons prévu de nombreuses activités à l'endroit des populations.
0: Parlons d'éducation, mais avec Rapoussia, le projet d'intégration de l'éducation à la lutte contre la corruption dans les curricula d'enseignement et de formation au Togo franchit une nouvelle étape. Une session de formation a été ouverte lundi et se poursuivre donc jusqu'au 23 mars à l'attention donc des éducateurs du primaire, des éducateurs, des acteurs de l'éducation non formelle ainsi que du personnel de la APUSIA mise en place dans le cadre du renforcement de la lutte contre la corruption dès le bas âge. Cette section vise à outiller les acteurs de l'éducation pour mieux transmettre aux apprenants les valeurs d'intégrité, de transparence et de responsabilité citoyenne. Pendant 6 jours, les participants vont être formés sur les méthodes pédagogiques adaptées, les mécanismes de la corruption et surtout les valeurs à transmettre aux apprenants. Nous écoutons Abba Kimé Labalou, président de la Rapoussia.
6: Mesdames et messieurs les anciens éducateurs de notre jeunesse, je voudrais ainsi m'adresser particulièrement à vous pour saluer et magnifier votre mission. Vous occupez une place stratégique dans cette dynamique nationale. Vous n'êtes pas que des transmetteurs de savoir. Vous êtes des bâtisseurs de conscience, des modèles de valeurs et des artisans de la citoyenneté. Au cours de cette formation, vous disposerez de toutes les pédagogies nécessaires devant vous permettre d'intégrer dans vos pratiques éducatives des notions essentielles telles que l'éthique, la probité, la responsabilité, le rejet de la fraude, du favoritisme et de toute forme de corruption. Former les enseignants à cette approche revient à semer dès aujourd'hui les graines d'une nouvelle culture citoyenne auprès des apprenants, car les valeurs inculquées à l'école influencent durablement les comportements sociaux, professionnels et institutionnels de demain. Une jeunesse éduquée dans le respect des valeurs républicaines contribuera inévitablement à bâtir une société plus responsable, une gouvernance plus transparente et un monde plus juste.
0: Abba Kimé Labalou, président de la Rapoussia, cette initiative qui a réuni plusieurs acteurs du système éducatif, du personnel de la Rapoussia et des partenaires techniques, vise à instaurer une culture de l'intégrité de l'enfance afin de former des citoyens responsables et engagés contre toute forme de corruption. Nous restons toujours avec Abba Kimé Labalou.
6: La corruption, dans son sens le plus courant, est l'abus d'un pouvoir reçu en délégation à des fins privées. Elle s'accompagne souvent de pratiques connexes comme le détournement de fonds publics, la fraude, la corruption ou encore le favoritisme. Il est indéniable, ainsi que l'ont démontré plusieurs études, que la corruption est l'un des obstacles majeurs au progrès des pays en développement, en ce qu'elle freine la croissance économique, décourage les investissements privés nationaux et étrangers, étouffe les initiatives, alimente les inégalités et érode la confiance des populations en leurs institutions. C'est dans cette perspective que le projet d'intégration de l'éducation à la lutte contre la corruption dans les curricula d'enseignement de formation au Togo a été initié conformément à cette recommandation. Ce projet novateur est porté au plus haut niveau par le président du Conseil, Son Excellence M. Forestus Magnasimbe, avec l'ambition de bâtir une génération davantage attachée aux valeurs d'éthique, de responsabilité et de probité. À travers cette vision, le gouvernement togolais affirme avec force que la lutte contre la corruption doit commencer par l'éducation des consciences dès le plus jeune âge, car aucune société ne peut espérer bâtir un développement durable sans une jeunesse éprise d'une culture de probité.
0: La mairie du Golfe 1 veut mener une bonne gestion des déchets sur son territoire. En fin de semaine dernière, la municipalité a réuni autour d'un café du maire des acteurs, des autorités administratives et aussi des leaders communautaires. Placé sous le thème « Nos déchets, notre responsabilité », la rencontre a permis aux différents acteurs présents de discuter et de repenser la gestion des déchets dans la commune. Ensuite, les participants ont trouvé nécessaire de proposer des pistes de solutions afin de lutter contre l'insalubrité dans les 36 quartiers du Golfe 1. Joseph Kouami Blekwagomado, maire du Golfe 1.
7: Le thème central de ce café du maire, nos déchets, notre responsabilité, voudrait nous amener à mobiliser tous nos concitoyens, pour ne pas dire les chefs traditionnels, les leaders d'opinion, les CDQ, les associations des jeunes, le corps enseignant, les femmes des marchés et les représentants des ménages, ensemble, ces producteurs de déchets, pour qu'on puisse réfléchir ensemble, étant donné que la commune est en train d'initier un nouveau mécanisme de gestion avec l'appui à la fois de notre ministère de tutelle et la plus haute autorité de ce pays. Donc il est de bon ton de partager cette nouvelle vision avec nos concitoyens. Et je crois que cette adhésion que nous cherchons va nous amener une fois encore à mettre en chantier ce nouveau mécanisme.
0: Au-delà de l'aspect technique, des dispositions seront désormais prises pour une bonne gestion des déchets dans la commune. Nous retrouvons Joseph Kouami Gomando.
7: Nous devons maintenant prendre en compte plusieurs paramètres. Dans un premier temps, il y a l'aspect organisationnel et institutionnel à prendre en compte. Il y a l'aspect sociologique aussi à prendre en compte, comme le déchet est lié à la population, au comportement des uns et des autres. L'aspect économique et aussi l'aspect technique. L'aspect technique est aussi très, très, très, très, très, très important, puisque notre territoire ne présente pas la même configuration. Lorsque vous avez des engins à 4-6 roues, il y a certaines zones où les engins ne peuvent pas aller. Donc, il faut prendre en compte ces territoires-là aussi. Et c'est tous ces paramètres-là que nous prenons en compte pour fusionner nos forces. Et je crois qu'on aura des résultats vraiment probants, encourageants, pour faire de notre territoire, pour faire de Lomé, Lomé la Belle, comme on le disait il y a de cela quelques années.
0: Vous avez tout compris, c'est la fin de cette édition. Merci à vous de nous avoir suivis. Restez scotchés sur la 93.5 Canal FM, la nouvelle génération. J'adore.

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1: Il est 13h.
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0: 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Wollen wir weiter mit Sprichwort der Woche?
1: Wie lautet das heutige Sprichwort?
2: Zum bösen Spiel eine gute Miene machen. Zum bösen Spiel eine gute Miene machen. Faire contre mauvaise fortune, bon cœur. Faire contre mauvaise fortune, bon cœur. C'est ce que cela veut dire en français. Et donc, la phrase proverbale allemande, nous allons commencer par la décortiquer peu à peu avec le premier mot, zu. Ici, dans la phrase proverbale allemande, ça a été décliné, on dit zum. C'est-à-dire, c'est le zu et le dem qui a été contracté. Mais ici, nous allons tenir compte seulement du zu qui est important. Le zu, là, signifie à, avec préposition, pas à, du verbe avoir. Ça peut aussi également signifier chez. Par exemple, zum Arzt gehen, pour dire aller chez le médecin. Voilà, ça c'est le premier sens du mot zu. Et nous allons tomber sur le deuxième sens, qui veut dire fermer. Sous qui veut dire fermé, sous sein, être fermé. Et de là découle aussi d'autres expressions, sous zweit pour dire à deux, et sous dritt pour dire à trois. Et donc le deuxième mot de la phrase proverbale allemande, c'est böse. Böse, c'est méchant ou méchante ou mauvais. Et sei mir nicht böse, ne m'en veux pas, ne m'en veux pas. Alors nous tombons sur das Spiel. Le pluriel ça veut dire Spiel et cela signifie le jeu. Jemandem aus dem Spiel lassen, c'est laisser quelqu'un en dehors de ça. Laisser quelqu'un en dehors de ça. Das Spiel est dérivé du mot das Spielzeug. Das Spielzeug, le jouet, ce que utilisent les enfants pour se faire distraire. Alors, Des Spiel Verderbar, c'est un rabat-joie ou un trouble-fête, voilà, ce qui dérange là. Voilà, Des Spiel Verderbar. Alors, tombons sur le quatrième mot, si je ne me trompe pas, goutte. Goutte, oui, ça, même si on a aucune notion en allemand, je pense que toute personne pourrait deviner ce que ça peut signifier. Bon veut dire, goutte veut dire bon ou bien. Also, gut gelaunt sein, être de bonne humeur. Gut gelaunt sein, être de bonne humeur. Die Güte, ça c'est le mot qui est dérivé de gut. Et ça c'est un nom, il veut dire la bonté, le substantif, la bonté. Alors, meine Güte, vous dit bon Dieu, meine Güte. Et die Miene, oui, ici die Miene a une homophonie, on dirait comme la mine, on dit en français. La mine, oui, ça c'est homophone. Donc on voit un peu le rapprochement, le voisinage de la langue allemande à la langue française. Oui, comme ça, ce sont des pays aussi limitrophes, et ils se aussi rassemblent un peu par le mot. Donc, eine freundliche Miene haben. Eine freundliche Miene haben. Dit avoir un air sympathique. Avoir un air sympathique. Et machen. Ici, machen aussi fait partie de la phrase proverbale allemande qui veut dire faire. Machen, faire. Auf experte machen. Jouer les experts. Jouer le connaisseur, le grand. Voilà. Donc le dernier mot de notre phrase proverbiale allemande, c'est toujours sur le mot machen. Donc ici c'est sich machen. Sich machen, ça veut dire voir le vent en poupe. Avoir le vent en poupe. Voilà.
0: Donc Olivier, Ibatao will etwas hinzufügen.
3: Ja, also das Proverb sagt man, nicht Proverb. Das Sprichwort zu bösem Spiel, eine gute Miene machen, ja, faire contre mauvaise foi bon cœur, ou bien contre mauvaise fortune bon cœur, bedeutet nochmals, das heißt, trotz aller, sagen wir, Schwierigkeiten muss man immer optimistisch sein. Okay. Das heißt, man muss immer weiter, immer fort. Also, en français, on peut dire que de ne pas se laisser décourager et de continuer à avancer malgré les obstacles et d'accepter, disons, des compromis ou une situation difficile.
0: Oui.
3: Yeah, d'être toujours optimiste.
0: Donc, est-ce qu'on pourrait rajouter, à défaut de ce qu'on veut, on se contente de ce qu'on a?
3: Non, pas vraiment. Ici, c'est vraiment affronter les difficultés, quelles soient. Voilà, c'est-à-dire.
0: De la résilience.
3: Voilà, c'est plus la résilience.
0: Parfait. Also das war das Sprichwort der Woche. Jetzt David Deutsch mit dem Deutschtrainer.
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0: Ebatao, tout le monde a droit à un salaire décent. Tout le monde a droit à un salaire décent.
3: Jeder hat Recht auf ein anständiges Gehalt. Jeder hat Recht auf ein anständiges Gehalt.
0: Olivier,
2: ja.
0: Avant d'aller en congé, on doit demander l'autorisation. Avant d'aller en congé, on doit demander l'autorisation. Visas mandas auf Deutsch.
2: Bevor man in den Urlaub geht, muss man um Erlaubnis bitten. Bevor man in den Urlaub geht, muss man um Erlaubnis bitten.
0: Das war, wie sagt man auf Deutsch?
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0: 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Parce que si vous avez commis des problèmes, nous sommes en adore. Nous sommes en adore. Nous sommes en adore. Nous sommes en adore. Nous sommes en adore. Donc, éducation, éducation de base, nous sommes en adore. Nous sommes les objectifs, nous sommes les plans, nous sommes les visions. Nous sommes les plans. Surtout, les vieux, il faut que les deux soient les
1: plans. Attends, les vieux, les deux sont les plans. Nous, naturels, nous sommes les plans. Nous sommes les plans. Nous sommes les plans. Mais les voix, on t'a l'éducation. Voilà, ça nous a tué ça. Voilà, nous vont. On a fait fier, on a fait fier, on a fait fier. Les Kémiens, on a fait fier. Il y a une seconde éducation. L'éducation, il y a quelqu'un qui commet les filles. Les Kémiens, tu as l'éducation, et puis on a fait fier, on a fait fier. Mais après, ils sont à mes gars, on a dit souvent. Mes gars, on a dit, voilà, sous les voix. Ils sont quelque part, ils sont là, fou. Ils sont quelque part. Ça, ils m'ont dit, mais souvent, ils m'ont dit, d'or, nous, on les a. Ça, Galido, les gars, ils ont dit, ça, quoi, ça. 5000 ko kan kale sako fifi kale sako ngbal ni mi
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0: 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Comme cela n'a pas, si vous voulez que maman le blanc, ou avez assim d'or, ou avez d'okoloa, ou l'économie virée, la soit pas meilleur, quand même, les symboles. Voir, et les sensibilisations, moule, à mon maté, c'est mieux. Sensibilisation pour Vélanito, et radio, dit vous, vous, vous, vous, quoi, un canadibé, et la nino, bah, maman, nous, quand même, bien évidemment, et nous, éducation, alors sensibilisation, normalement, tout ça. 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
1: Mais venez, ma demande, vous venez, banque, t'as ouvert, il y avait cinq écouteurs, on a tout, mais non, allez,
0: aussi. C'est quoi, ni glace, metteur, amélo, on a radio, là, si on s'est mis à quoi, il dit.
1: Même toi, les gens, va s'y mettre à la voix, mais derrière, mais c'est quoi, t'es dans ces émissions. Et ben, si, mais j'ai envie d'aller, ben, si, mais là.
0: Donc,
1: sinon, on est seul, on est pour 16 heures à quoi.
0: Bon, mais si, à nos cassons, quoi, nos vieux, et n'y ont des années cassons, quoi, nos vieux, oh. 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
1: 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Allo 91 36 63 75. 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
1: Papa, je vais y aller. Oh, bien, Seigneur, vive, alors, dis que tu as pas si mal, tu as témoigné, l'ami. Témoigne, donc, ok, là, tu vas le caméra, ami. Et non, mais là, il est 90, 80. 86. Ah, pourquoi tu as le
0: camé?
1: Ok. Papa?
9: Hein?
1: Oui, ah.
0: Mille Seigneur, pour nous.
9: Alors, Mille
0: Mille Seigneur, papa, pour nous.
9: Ah, Mille
1: Seigneur.
9: Ah, ah. Yé. Yo, ça, tu es là, boy, le
1: cas.
9: Amen, yo, ça, mon bon ami. 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
1: témoignage.
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0: et on se souvient
11: bon ça je dis à et moi de moi mais en toi il y avait jeune vieux à le homme avec on sait le one au bord. Quand on est no yiviri kare.
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0: Ah bon?
11: Mauvais conseil, on va voir les problèmes avec vieux sur les
0: touches.
11: Si vous voulez que vous voulez que vous voulez, il n'y a pas de communication entre les
0: couples.
11: Nous sommes tous les projets de la vie. Nous sommes tous les vieux, nous sommes encadrés. Je vous encourage beaucoup. Il y a un rôle et il y a aussi des pays comme ça. Mais l'Amérique a veillé ici. Là, quand c'est venu, on
1: vient.
11: Ah, mais quand même. Et moi, là, je vois que
0: c'est
11: le. Ah, mais le faux jeu. Il y a un autre qui a un autre qui a un autre qui a un autre
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0: 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a quoi m'y a maturité avant je suis responsable ma tison d'oufa maman a fait respectons les désirs de la femme.
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1: 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donné beaucoup de ta folie, mais pour nous, mais tu as formé ce soir, que l'année le 28 mai, que l'année, que de nouveau, nous avons bien placé dans les vignes, mais bien bien bien bien bien bien bien 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

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Maman Victoria, le restaurant Victoria Lagouet, et toi, n'est-ce pas, maman chérie.

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junior pour Mila Bakotonu, Mila Sport, Tata Jakiski. 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

Eh ben. Ah, du coup, Villa. Maman chérie. Honorable Adalité. Eh, Mimbio Hagbe, nous surtout Canal FM, Ben Simoyi. Mimbio Adalité, pour me battre, Bobo Bobo, on est bien. Il n'y a pas de tout, mais là, il est. Elle est bon. Maman chérie, et bon. Donc, baby, il va quoi aller. C'est en affaire, alors. Ah, oh. Aïe. Ah, tu es un ami, quelqu'un.

Et tu me veilles. Oui. Hein? 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Oui. Oui. Ok, Eloi. 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Hein, les paris, mais jamais. Oui. Et moi, voyez-vous bien. Et moi, ton fion sort du coubi. Et moi, bon, fion. Et bon. Et quoi? Ah oh! Et tu, mon ami, nous.

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professeur débattant nous, non, les TPRS, il y a un camion qui dit oui. La fille, on m'a dit que non, c'est la fille, il m'a dit que non, c'est la fille, il m'a dit que non. 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

Elle est bien, quoi. 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

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Oh, vous n'avez pas? Il va du tout à dire là. Ah oui. Ah oui. Ah oui. Vous voulez la gare? Hein?

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Mais donc, vous voyez, mes membres, à me attaquer, aux autres, je ne peux attaquer pour les pas bien. Mais donc, vous m'attaquez, je dis, le canal est ferme, venez témoigner. Soyez à bord, caméra, vous voyez,

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0: 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Tout comme toi, visite. Et tu as besoin de personne pour. Elle est bien quoi? Nous avons dit que le canal est fermé, même si moi dit. Ma quoi, Mira?
5: Canal est fermé.

papá, mi papá, mi papá. 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Ajá, ¿qué va? ¡Ah, güey! ¿Ah? ¡Ah, güey!

0: transit. Il te benoît ton aide, l'éternel est faible. Venez témoigner. 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
0: 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Hein?

0: Allô.
1: Oui, allô.
0: Bonsoir.
1: Bonsoir, grand frère.
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0: Ah, Dieu merci.
1: Merci vraiment.
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3: Il est 18h.

0: Mesdames et messieurs, merci pour votre fidélité. Le journal, les titres. C'est une réponse du berger à la bergère. Bismarck Aboda, exclu de l'UFC, lundi répond au parti de Sénat. Et puis, le membre exclu se dit humilié et touché par cette décision du parti. Il rejette d'ailleurs en bloc l'argument de transhumance politique évoqué par l'Union des forces de changement et tasse les responsables d'avoir instauré un désordre au sein du parti. Les rideaux sont tombés mercredi sur la troisième édition du forum Biachara Africa tenu à Lomé. Ce forum marque une étape importante dans la transformation de la ZLECAF en un véritable levier de croissance économique. Danam Patoki, ministre de l'économie et de la veille stratégique, nous en dira davantage. Et mesdames et messieurs, s'il vous plaît, voici le journal.
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0: Le sujet a fait le tour d'horizon des médias et réseaux sociaux en début de cette semaine. Le parti Union des forces de changement, UFC, a exclu 4 de ses membres. Il s'agit de Madame Esther Adigo, Bismarck Aboda, Fada Adraku, qui sont radiés du parti pour transhumance politique, et Elliot Arnaud Ohin pour, entre autres, violation répétée des statuts et dispositions du règlement intérieur du parti. Parmi eux, Bismarck Aboda se dit touché par cette décision du parti. Vous allez l'écouter, il rejette en bloc l'argument de transhumance politique évoqué par le parti Union des forces de changement.
2: C'était lundi vers 23h qu'un journaliste de la place m'avait envoyé le communiqué. Quand j'ai pris le communiqué, je l'ai parcouru. Fiévreusement, j'ai ri. Bon, je ne sais pas, on m'accuse de faire une transhumance politique, je ne sais pas. Je sais que j'étais dans l'UFC. Maintenant, je ne suis plus dans l'UFC. Ça fait 2 ans que j'ai quitté cette formation politique de M. Olympio et que je ne suis plus dans cette formation politique. Mais telle était ma surprise de voir qu'on dise aujourd'hui que je fais une transhumance politique.
3: Est-ce qu'entre-temps, vous avez envoyé un courrier ou une lettre de démission?
2: Bon, je n'avais pas envoyé de courrier ni de lettre de démission. Parce que la loi de 1901, quand vous faites partie d'un parti politique, bien d'une association, vous avez une carte de membre. J'avais une carte de membre qui s'est expirée 5 ans passés et je ne l'ai plus renouvelée. 1, ça voudrait dire que je ne suis plus membre. De 2, je ne fais plus mes cotisations mensuelles. Et de 3, je ne participe plus à la vie du parti. Donc, je ne fais plus partie de leur fichier qu'on dise aujourd'hui que je suis encore dans l'UFC. Mais je sais que je milite pour un autre parti politique.
0: L'intéressé se dit humilié par cette décision du parti. Il exhorte le parti UFC à régler les problèmes en son sein au lieu de faire de diversion devant l'opinion nationale et internationale. Bismarck Aboda, que nous retrouvons au micro de Pascal Osso.
2: J'ai l'impression qu'ils m'ont humilié. D'abord, mon nom est sur les réseaux sociaux, les médias, tout ça. On m'accuse de faire une transhumance politique. C'est comme je suis encore dans le parti et que je vais encore faire des activités dans un autre parti, alors que tel n'est pas le cas. Comment puis-je être dans un parti et discrètement aller faire encore des activités dans un autre parti? Là, ce n'est pas bon. Et je pense que c'est ce qu'ils disent et c'est ce que je ne fais pas. C'est ce que je leur reproche, d'ailleurs, que je ne fais plus partie de leur parti. Donc, pas question de transhumance politique, mais j'ai vu le communiqué comme tous les autres. En principe, ils devaient m'adresser une lettre pour me dire qu'à partir de ce moment, je ne fais plus partie de leur formation politique suite à ça, ça, ça. Ils ne l'ont pas fait. Je sais qu'ils ont fait circuler mon nom, mais je tiens quand même à faire un petit droit de réponse pour expliquer à l'opinion ce qui s'est réellement passé pour que l'on ne dise pas que oui, M. Bismarck Aboda a fait ceci, a fait ceci, a fait ceci. Il y a certaines choses que je ne peux pas étaler parce qu'il y avait un mouvement qui a frappé de plein fouet le parti politique. Et il y avait un désordre. C'est eux-mêmes qui vraiment ont instauré ce désordre. Et après, le parti est divisé. Et quand le parti est divisé, c'est ce qui a fait que moi, je me suis dit, bon, je ne peux pas vivre dans un désordre. Et là, j'ai pris la tangente.
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0: Fin des travaux du Forum Biachara Africa 2026 à Lomé. Le forum qui s'est tenu du 18 au 20 mai 2026 sur le territoire togolais a été une rencontre décisive pour l'intégration économique africaine. Durant 3 jours, Lomé, la capitale togolaise, a été le centre des échanges sur les opportunités d'intégration économique et des solutions concrètes pour renforcer les échanges économiques entre les pays africains. Le Forum Biachara Africa à Lomé, en chiffres, c'est plus de 3 000 participants venus de 48 pays d'Afrique et d'ailleurs. Ce rendez-vous continental marque donc majeur a été placé sous le thème « Stimuler la transformation économique de l'Afrique grâce à la ZLECAF ». Badanam Patoki, ministre de l'économie et de la veille stratégique.
4: Durant trois jours, notre pays a accueilli la troisième édition de cette importante plateforme panafricaine dédiée au commerce et à l'investissement intra-africain. Plus de 3000 participants venus de 48 pays, décideurs publics, chefs d'entreprise, investisseurs, institutions financières et partenaires techniques. Plus de 700 exposants, 197 stands togolais, 97 stands étrangers, 15 panels organisés sur plusieurs thèmes et 4 mémorandums signés. Cette forte mobilisation témoigne de l'intérêt grandissant pour la zone de libre-échange continentale africaine, ZLECAF, et pour les opportunités qu'elle offre à nos économies. Le principal enseignement de cette édition est sans ambiguïté. Le temps des discours est passé, place aux résultats concrets. Le temps de la vision doit devenir celui des résultats. Au-delà des débats, ce forum a permis de renforcer les relations entre État et secteur privé.
0: Cette édition 2026 de Biarchère Africa a enregistré des avancées majeures significatives au-delà des échanges. Découvrons ces avancées toujours avec Badanam Patoki.
4: L'édition 2026 de Biarchère Africa ne s'est pas limitée aux échanges. Elle a permis d'enregistrer des avancées majeures que je voudrais mentionner brièvement. D'abord, une décision forte de l'intégration africaine. Nous l'avons suivi tous. Le Togo a annoncé une mesure historique. L'exemption de visa pour tous les citoyens africains pour des séjours de courte durée dans le pays. Cette décision, de notre point de vue, vise premièrement à faciliter la mobilité des personnes, à stimuler les échanges économiques et à renforcer l'intégration régionale. L'autre résultat, ce sont des solutions concrètes pour lever les obstacles. Les travaux ont permis d'identifier clairement les principaux freins au commerce interafricain qui reste encore limité à environ 15% des échanges du continent. Face à ces défis, plusieurs priorités ont été retenues. Le développement des chaînes de valeur régionales, la facilitation des échanges commerciaux, le déploiement du commerce numérique et des systèmes de paiement africains et le renforcement des infrastructures logistiques.
0: L'Agence nationale de la cybersécurité renforce les capacités des professionnels des médias sur les questions liées à la sécurité numérique. Palimé, une session de formation à l'endroit des journalistes autour des enjeux de la cybersécurité. Cette rencontre rassemble plusieurs acteurs des médias venus de différents organes de presse du pays. L'objectif est de permettre aux journalistes de mieux faire face aux risques numériques, mais également d'aider l'agence dans sa mission de sensibilisation et de protection des données des populations, y compris les journalistes. Nous écoutons Didemana Nagbam, directeur de la réglementation et du contrôle de la conformité à l'Agence nationale de la cybersécurité.
5: Effectivement, nous sommes à Palimé pour trois jours de formation intensive à l'endroit des professionnels des médias parce que nous sommes partis du constat que dans la mesure où nous vivons dans un monde de plus en plus connecté et que la cybercriminalité augmente, il fallait absolument s'adresser aux journalistes parce que nous avons constaté qu'ils sont à la fois des cibles et des vecteurs dans le domaine de la cybersécurité. Alors, des cibles parce que dans la mesure où ils traitent des informations importantes et qu'ils utilisent dans la majorité des cas les terminaux numériques, les cybercriminels ont souvent tendance à chercher à voir ce qu'ils cachent comme informations sensibles. Ils sont également des vecteurs, et ça c'est vraiment la raison principale pour laquelle nous avons souhaité les rencontrer. Ce que nous sommes partis également là du constat que les journalistes sont un peu comme des griots des temps modernes. Donc nous nous sommes dit que dans la mesure où notre pays a embrassé la question de cybersécurité aujourd'hui, il était important que nous fassions des journalistes, des professionnels des médias, des ambassadeurs de la cybersécurité, afin qu'ensemble nous puissions arriver à ce que nous appelons la culture de la cybersécurité.
0: Participants entretenus sur plusieurs thématiques, notamment la protection des données, la sécurisation des comptes et équipements numériques, les bonnes pratiques sur Internet ainsi que les attitudes à adopter face aux cyberattaques et aux tentatives de désinformation. Nous restons toujours avec Didemana Nagbam au micro d'Honoré Kata.
5: Alors notre objectif On va dire qu'il est triple. D'abord, nous voulons que les journalistes eux-mêmes, d'abord, comprennent ce que c'est que la cybersécurité, mais surtout la cybercriminalité. Parce que c'est, vous savez, pour expliquer quelque chose à quelqu'un, il faut que vous-même vous compreniez ce que c'est. Ensuite, nous voulions également qu'ils puissent, on va dire, identifier aisément dans l'écosystème national les acteurs qui sont impliqués pour que si jamais eux-mêmes ils sont en difficulté, qu'ils sachent spontanément avec qui se tourner. Et la troisième raison et la plus importante, c'est que les journalistes soient un peu les ambassadeurs de la cybersécurité, qu'ils accompagnent l'ANSI dans ses efforts de sensibilisation, de formation pour que la population togolaise soit suffisamment au fait des sujets de cybersécurité, parce que on a tendance à penser que c'est ailleurs ça se passe, alors qu'aujourd'hui tout le monde est vraiment une cible potentielle donc des cybercriminels, et vous connaissez très bien le phénomène des arnaques numériques et de l'ingénierie sociale. Donc voilà. Alors déjà pour cette année, nos perspectives à court terme, c'est de multiplier les séances de sensibilisation et de formation à l'endroit des cibles différentes au plan national. Et ferons des tournées de sensibilisation et au monde de la cybersécurité, nous avons prévu de nombreuses activités à l'endroit des populations.
0: Parlons d'éducation avec Rapoussia, le projet d'intégration de l'éducation à la lutte contre la corruption dans les curricula d'enseignement et de formation au Togo franchit une nouvelle étape. Une session de formation a été ouverte lundi et se poursuivre donc jusqu'au 23 mai à l'attention donc des éducateurs du primaire, des éducateurs, des acteurs de l'éducation non formelle ainsi que du personnel de la APLUSIA mise en place dans le cadre du renforcement de la lutte contre la corruption dès le bas âge. Cette section vise à outiller les acteurs de l'éducation pour mieux transmettre aux apprenants les valeurs d'intégrité, de transparence et de responsabilité citoyenne. Pendant 6 jours, les participants vont être formés sur les méthodes pédagogiques adaptées, les mécanismes de la corruption et surtout les valeurs à transmettre aux apprenants. Nous écoutons Abba Kimelabalou, président de la Rapoussia.
6: Mesdames et messieurs les anciens éducateurs de notre jeunesse, je voudrais ainsi m'adresser particulièrement à vous pour saluer et magnifier votre mission. Vous occupez une place stratégique dans cette dynamique nationale. Vous n'êtes pas que des transmetteurs de savoir. Vous êtes des bâtisseurs de conscience, des modèles de valeur et des artisans de la citoyenneté. Au cours de cette formation, vous disposerez de toutes les pédagogies nécessaires devant vous permettre d'intégrer dans vos pratiques éducatives des notions essentielles telles que l'éthique, la probité, la responsabilité, le rejet de la fraude, du favoritisme et de toute forme de corruption. Former les enseignants à cette approche revient à semer dès aujourd'hui les graines d'une nouvelle culture citoyenne auprès des apprenants, car les valeurs inculquées à l'école influencent durablement les comportements sociaux, professionnels et institutionnels de demain. Une jeunesse éduquée dans le respect des valeurs républicaines contribuera inévitablement à bâtir une société plus responsable, une gouvernance plus transparente et un monde plus juste.
0: Abba Kimelabalou, président de la Rapoussia, cette initiative qui a réuni plusieurs acteurs du système éducatif, du personnel de la Rapoussia et des partenaires techniques, vise à instaurer une culture de l'intégrité de l'enfance afin de former des citoyens responsables et engagés contre toute forme de corruption. Nous restons toujours avec Abba Kimelabalou.
6: La corruption, dans son sens le plus courant, est l'abus d'un pouvoir reçu en délégation à des fins privées. Elle s'accompagne souvent de pratiques connexes comme le détournement de fonds publics, la fraude, la corruption ou encore le favoritisme. Il est indéniable, ainsi que l'ont démontré plusieurs études, que la corruption est l'un des obstacles majeurs au progrès des pays en développement, en ce qu'elle freine la croissance économique, décourage les investissements privés nationaux et étrangers, étouffe les initiatives, alimente les inégalités et érode la confiance des populations en leurs institutions. C'est dans cette perspective que le projet d'intégration de l'éducation à la lutte contre la corruption dans les curricula d'enseignement de formation au Togo a été initié conformément à cette recommandation. Ce projet novateur est porté au plus haut niveau par le président du Conseil, son Excellence, M. Forestos Nagasimbe, avec l'ambition de bâtir une génération davantage attachée aux valeurs d'éthique, de responsabilité et de probité. À travers cette vision, le gouvernement togolais affirme avec force que la lutte contre la corruption doit commencer par l'éducation des consciences dès le plus jeune âge, car aucune société ne peut espérer bâtir un développement durable sans une jeunesse éprise d'une culture de probité.
0: La mairie du Golfe 1 veut mener une bonne gestion des déchets sur son territoire. En fin de semaine dernière, la municipalité a réuni autour d'un café du maire des acteurs, des autorités administratives et aussi des leaders communautaires. Placée sous le thème « Nos déchets, notre responsabilité », la rencontre a permis aux différents acteurs présents de discuter et de repenser la gestion des déchets dans la commune. Ensuite, les participants ont trouvé nécessaire de proposer des pistes de solutions afin de lutter contre l'insalubrité dans les 36 quartiers du Golfe 1. Joseph Kwame Gblekwagomado, maire du Golfe 1.
7: Le thème central de ce café du maire, nos déchets, notre responsabilité, voudrait nous amener à mobiliser tous nos concitoyens, pour ne pas dire les chefs traditionnels, les leaders d'opinion, les CDQ, les associations des jeunes, le corps enseignant, les femmes des marchés et les représentants des ménages, ensemble, ces producteurs de déchets, pour qu'on puisse réfléchir ensemble, étant donné que la commune est en train d'initier un nouveau mécanisme de gestion avec l'appui à la fois de notre ministère de tutelle et la plus haute autorité de ce pays. Donc il est de bon ton de partager cette nouvelle vision avec nos concitoyens. Et je crois que cette adhésion que nous cherchons va nous amener une fois encore à mettre en chantier ce nouveau mécanisme.
0: Au-delà de l'aspect technique, des dispositions seront désormais prises pour une bonne gestion des déchets dans la commune. Nous retrouvons Joseph Kwame Gomado.
7: Nous devons maintenant prendre en compte plusieurs paramètres. Dans un premier temps, il y a l'aspect organisationnel et institutionnel à prendre en compte. Il y a l'aspect sociologique aussi à prendre en compte, comme le déchet est lié à la population, au comportement des uns et des autres. L'aspect économique et aussi l'aspect technique. L'aspect technique est aussi très important, puisque notre territoire ne présente pas la même configuration. Lorsque vous avez des engins à 4-6 roues, il y a certaines zones où les engins ne peuvent pas aller. Donc il faut prendre en compte ces territoires aussi. Et c'est tous ces paramètres-là que nous prenons en compte pour fusionner nos forces. Et je crois qu'on aura des résultats vraiment probants, encourageants, pour faire de notre territoire, pour faire de Lomé, Lomé la Belle, comme on le disait il y a de cela quelques années.
0: Vous avez tout compris, c'est la fin de cette édition. Merci à vous de nous avoir suivis. Restez scotchés sur la 93.5 Canal FM, la nouvelle génération. J'adore.

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auprès de l'état de Rizu parce que ka pam pam ze ka mempe memera e la no ko ke sa sa funu e ko dipo be nya wa jo le dipo a c'est vrai que le dipo be nya ça veut dire que soit d'impôts, c'est vrai que les d'impôts sont faits à moi, faits à moi.

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Et voilà, nous, et vous faites un mémoire, et nous, tout comme vous avez un peu de temps. 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
2: 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Oh, il n'y a qu'à en faire des raisons, faut vivre raison, raison. Il est juste, parce qu'il est juste dans notre cliché. 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
2: 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Il n'y a pas de mal. Il m'a dit, l'homme, l'homme, il était l'homme pour le coco la homme. Mais il y a un. Et bien, vous en avez un peu de mal. Ah, mais il va encore diminuer. Et c'est la même chose.
1: Mais d'accord, mon ami, tu l'as.
2: On aime bien.
1: Et bien, avec le
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1: 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Et y'a un monsieur qui revient, nous sommes deux bonhommes. 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
0: 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Si on vous font, ça va vous plaire, plainte, oh, plainte. Ça va vous plaisir. 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Allô?
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2: Je vous appelle Jimmy. Radio Mille Gwanyo.
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0: 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Du Kanyere.
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0: Nyahaya, la rubrique bêtisier.
1: Hey, hey! Eri!
2: Fais-toi, papa.
1: Hey, hey!
3: Vas-y, avec chérie.

0: roi. Micho, soirée Gold Baby, soirée Gold Baby, soirée Gold Baby.
1: Hein?
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1: Oh!
0: Hey, Midia c'est Bibi, Midia c'est Bibi, Midia c'est Bibi. Bye bye, yeah, yeah. Fin d'année. Les frères, si bien mis les fins d'année.
1: Il y a pas où, moi?

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1: 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Donc toi, on t'a mis au monde. Pourquoi demain tu grandis là? Les investissements que tes parents ont fait sur toi, il y a retour sur l'investissement. Tu viens pour chanter et puis tu dis que tu chantes soirée que de vie. Bon, ça ne va pas chez toi. Hein? Hein? Chante bien! Chante bien! Soirée que de vie, ça va te rapporter quoi? Tu chantes que de vie, je sais que tu vas dire après qu'il y a l'alcool. Et puis quand ton fils, tu vas parler encore de faux fleurs. C'est ça. Et puis ta vie va où? Aguana. Et la fagouille, là-haut. Quelqu'un dit que tu quoi? Ta vie va finir dans fumigène. Fumerie. Et bon. Agbrewe jacara. Mais, m'ouvri. Et nous, c'est 80 ans. Et y'a oublié la vague, j'ai maman y'a oublié. Et la fale, me croit que la note, maman y'a oublié, ou couteau, y'a oublié, ou couteau, quoi. Soirée, goût de vie. Ça te bien. Oh. Mais, ouais, nous, c'est des léos, nous,

Ah, ça me fait nous d'accord. Ah, il y a que pour eux. C'est que Eva Rungufim Beje, c'est que un jour ma lumière brillera. Yahweh, je ne vais pas baisser la bras. Ma lumière brillera. Un beau jour. Merci beaucoup, Yahweh. Nous sommes en train de se faire. 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Nous sommes en C'est qu'on a constaté que dans nos établissements scolaires, privés comme officiels, les jeunes s'adonnent trop au tabac. C'est que partout menace, tout le monde fume. Filles comme garçons, c'est qu'ils fument seulement. Maintenant, il y a les mineurs aussi qui sont rentrés dans l'enjeu là. Des filles n'ingriyo. 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Dans nos écoles maintenant, c'est ça qui est à la mode. 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Et n'y a ni me yabolo. 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Améré va comme ya.

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2: Toro, c'est Toro là.
3: 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Les villes vingt kilos, on l'a quoi le monde demain? 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
2: Oh.
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2: 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Tout le monde, les filles comme garçon. Canal FM, allô?
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1: 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En quel cigare non. Papa tu as appelé ma bonne banaille. Puis cigare banaille.
0: Mhm.
1: 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Quand tu as une opportunité de voir ton domaine, si tu as une opportunité de voir ton domaine, maman banalo on te d'accord pour vital gazemi c'est ni adwa kumia il y en a qu'au dou va on ton dia de distribuer tu va ready ready a déjà les plein bon
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1: 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Bah, et vieux bidou, déjà, pas de 10 ans, 15 ans, pas, bah, deux cigares. Une question, pas de vieux cigares. Ou bien, un cigare, un cigare, moto, t'es là, bon. On a soit bien, un soit bien, t'es là, bon. Maman, un cadeau, la vie. Et j'en ai un cigare, moto, ou bien, un cigare, une moto, la vie, les deux. Voici qu'on donne les attentes là. Et pour finir, les vieux bidou, qui papa les deux, nous, hein, qui aime les poils, nous.
0: Et nous, nous, nous, t'es là, bon. Ma, ouais, c'est papa, n'est-ce pas?
1: Voilà. Et quand les gouvernements, le bouton, on peut s'arrêter. Même si c'est dans le bouton, à Rome, il y a un congestion de foile. Même si il y a un bien pour nous. Il y a un soin de nous, il y a un et qui a un camé, camé. Il y a des gens qui sont tous les gens. On me donne au camé, vous voulez dire, à mieux tenir, à essayer quoi. Et voilà, bonne émission.
0: Merci beaucoup.
1: Merci.
0: Et toi, tu as vu, tu as pas ou l'eau?

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1: 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Et que ma soeur, pémire. Et quoi, mais qui parle de la cigarette? Parle de faux fleurs. Qui parle de faux fleurs fait allusion aussi à l'alcool. Donc, quand il y a alcool, les faux fleurs, les chichas, tout ça là quelque part, automatiquement, il y a le sexe aussi qui vient s'ajouter. Étant donné que vous avez favorisé que les gens chantent n'importe quoi. Amema ba diaha fufu quoi. Et là où promotion est où? Na mele jaha, egbi, ano, hey, c'est lui qui est bon, c'est lui qui sait chanter. C'est lui, on appelle sur les grandes scènes, c'est lui, on valorise. Qui parle de cesse, parle automatiquement de l'alcool. Quand il y a l'alcool, il y aura aussi fumé. 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

0: m'y va bien.
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Gorouette, c'est son surnom. L'artiste s'appelle Big Ben. Il sera notre invité ce soir dans cette émission. Canal Discothèque, mesdames, messieurs, bonsoir. Bonsoir à toutes et à tous. Et bienvenue dans la discothèque sur Canal FM. Le rendez-vous, comme vous le savez, c'est tous les samedis quand il sonne 21h GMT.

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0: Molino.
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0: Un jour, il a voulu sortir le disque à blanc. L'histoire.
1: Il y a beaucoup de choses, quoi.
2: C'était en quelle année?
1: C'était en 78-19, je crois. Parce que j'ai fait tirer en 77. C'est après tirer que j'ai enregistré ça.
2: J'ai cherché à comprendre. Tu as travaillé. Il a parlé de toi, mais oui, Amen Viana. C'était juste pour le plaisir ou il y avait déjà une vision?
3: Non, c'était d'abord pour le plaisir.
2: Pour le plaisir.
3: Pour s'amuser, pour se divertir.
2: Sans savoir que tu seras ce que tu es aujourd'hui, hein.
3: Ouais, exactement.
4: Pirater les chansons ou les copier juste comme ça n'avantage pas l'artiste. Et quand on dit qu'on aime, il faut soutenir.
5: Accordez-moi le point là.
2: Non, je te l'accorde pas. Tu as juste un point.
4: Tu as vu les artistes sur les écrans. Tu as vu les artistes qui chantent. Il y en a tellement que je produis. Et quand je parle de la production, c'est au niveau du studio.
0: C'est de la créativité. Il ne peut pas passer. Moi, je chante gospel. Lui, il chante pas gospel. Donc, non, j'apprécie le boulot qu'il fait.
2: Ah oui, tu vas trouver les titres et les auteurs des chansons qu'on va te proposer.
6: C'est pas forcément que c'est le guitariste qui doit chanter.
2: Ouais.
6: C'est ce que faisait de Willis.

0: au son Big Ben.
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0: 92, hein?
1: 92, mais oui.
0: Fiko enregistré et halo.
1: Bon enregistrement, hein, le Blessing Studio, le Lagos, Nigeria. La Côte Camerounais, on est deux pour nous, le fond. Basiste, c'est un Togolais. Guitariste, quoi, comme Camerounais ou quoi.
0: Mignan, ouais, Mignan, on Nigeria.
1: Lagos,
0: il y a quoi? Il y a Nigeria.
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0: Les cours, regarde, on t'y l'eau.
1: Quoi, non, pas, moi, c'est un peu, il est vieux, moi, dit. Ou, la moto, dina, y'a, moi, dina, moi, duro. Quoi, oh, t'as nati. 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
1: 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Il veut venir.
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0: 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Je me donne un de catch à zéro. 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
2: 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Quand on m'a fourré, on peut quoi? 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Nous, on est en train de faire des choses. Donc, on doit voler. Quand on va faire un peu de clic, on va faire c'est en mangeant que j'ai l'appétit. Alors, on va faire un peu de clic. Quand on va faire un peu de clic, on va faire un peu de clic. 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
0: de clic. On va faire un peu
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0: 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Et on a sauvé une écoute au-dessus de la haute. Nous courons.

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0: Merci Big Ben,
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2: Non, là, tout le monde, Bob, là, tout le monde.
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0: 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Mais que les autoproductions, mais que on doit produire nos œuvres, non, facile, non. Non, la facile, non, on va produire avec œuvre, ou studio, ou des hâteaux, ou des clips, ou des promotions, quoi. Amélo, non, on a vidéo, dana, loi, mais vide.

0: Allô. Allô.
1: Allô.
0: Bonsoir.
1: Bonsoir.
0: Monsieur, comment vous allez?
1: Ça va.
0: Les couilles en amio.
1: À disco, c'est mon café.
0: À
1: disco, à disco.
0: Gardez-vous, moi, il y avait une corde, une info. Il y avait une à disco.
1: Ago.
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0: 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Ah, que Big Ben les bio. Voilà, bon, bon, Hadji Jim, quoi, ben, y a disco. Ah, et n'y a si c'est l'écho. Et n'y a relation avec Big Ben. Est-ce que Big Ben Bob est
1: Ah,
0: qui ne tente rien à rien.
2: Yes.
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0: 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Il y a nos ces familles Tibozo.
2: Yes,
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0: Tu vas trouver les titres et les auteurs des chansons que je vais te proposer, Big Ben Osogbea.
1: Yes.
0: Miaïa.
1: Allez-y.
0: Maso tutu bandoda.
1: Tchadoda.
0: Et harika no po titre à coup auteur au bord de point.
1: Ok.
0: No po soit titre à l'eau, auteur balois,
1: oui.
0: Un point en l'eau.
1: Good.

0: Auteur et titre, L'amour fini au tombeau. Benino Maleko, il est encore là, il m'a pas dit, il va donc. Rico Campos.
1: Bravo! Yes, yes, correct!
0: Correct,
1: correct, yes!
0: Mon poète était.
1: On l'a pion.
0: Yeah, on l'a.
1: Et bon, on va venir en haut.
0: Ah ah,
1: Vézélica d'emblée.
0: Oh yes.
1: Vézélica. Deuxième extrait pour toi, Big Ben.
0: Ouais. Ça te dit? La dernière, Afia Mala, mais.
1: Afia Mala.
0: Yes.
1: Le titre, Miami titre, elle a nos compliqués, non?
0: Bon, on l'a dit. La fiesta era ni titre, abonnez-moi, n'y a rien, l'eau. Buena fiesta. Eh oh, n'y a rien, quoi, moi, titre.
1: Buena fiesta.
0: Buena fiesta.
1: Ma accordé, non, passé au blanc. Fiesta.
0: Yes.
1: Buena fiesta, bonne fête.
0: Buena fiesta, oh yes.
1: Afia Mala.
0: Afia Mala, yes.
1: On va accorder non parce que au York Fiesta allez mais
0: oui
1: et en 4 points là.
0: Thank you
1: c'est le mieux
0: parti t'as mis de venir
1: et en 4 points là
0: yeah, thank you.
1: On va aller avec le troisième extrait Big Ben
0: ouais. Hey.

0: titre et auteur. Quand je vois un oh, Mignon Tabac.
1: Oh. Yes. Ah ouais. Correct.
0: Oh yes.
1: Checky.
0: Olé.
2: Olé.
1: Olé. Ah, what yes. Do you
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0: 92 won kwa on va aller avec le 4e extrait. Ma tuete alo
2: tuete
0: agbasi
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0: agboti a o
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0: agboti a o ma una e titre ya Majago.
2: Majago. Oui,
0: e, voilà. Majago. Totano.
2: Majago. Totano.
0: Majago.
2: Big
0: Ben.
2: Oui.
0: Cinquième et dernier extrait. Ouais. Cinquième et dernier extrait.

0: titre et auteur.
1: Ivoirien et Mala.
0: Mamaeolo.
1: Ivoirien et Maela.
0: Ah, Mayo, Ivoirien, Oelo.
1: Ivoirien, Mawela. Ivoirien, Mawela.
0: Titre et auteur.
1: Oui, oui.
0: Titre à tchan, on donc et tchan.
1: Oui, Madjadjo, je vais vous dire donc quoi.
0: Ah, on badjo, donc les vieux. Et pour ton seconde à ma ton nom.
1: Yes. Bon.
0: Amole doit doukli la
1: roue.
0: Magic System.
1: Magic System.
0: 7 points, 7 sur 10. Yeah, bravo.
1: On pas
0: moyen.
1: Il
0: est mido et mission avec nous. Il y a quelqu'un qui est Jodi Namto. On va mouiller au Zonou Tigné Jodi Namto.
1: Après, pour Madonna, il était payé.
0: Ah, au Radio Canal FM, on l'a
1: attaqué. Je suis allé dans le Canal FM. Déjà, il y a un encouragement que nous avons eu, doyen en économie, et que tout le monde a eu un peu de profit. On a encouragé Miko. Il y a un peu de silence.
0: Et que non avait viré nam les consommateurs à l'auto dinoto à l'eau et population en bois nibé wayo bon abe obé yong basé on ba de yé yé le tout bolo on ba de ni no de nous yé toi plein air no de na ti sa de nous yé toi wabi contribution ni ne ko
1: wabi contribution
0: Big Ben,
1: ouais,
0: caca.
1: Merci
0: beaucoup à toi. Mesdames, messieurs, merci à vous. Hein, merci à vous toutes et à vous tous de nous avoir suivis. Merci à tous ceux qui ont participé à l'émission, tous ceux qui ont appelé dans l'émission. Merci à vous. Bon week-end. Prenez bien soin de vous.

0: Ravi de vous retrouver dans l'heure des citoyens. Nous faisons le point des faits marquants de l'actualité de la semaine dans la région ouest-africaine. L'heure des citoyens, c'est aussi votre magazine sur la bonne gouvernance. Au cœur de l'actualité, le limogeage au Sénégal du Premier ministre Ousmane Sonko. Dans la soirée d'hier vendredi, cela vient mettre fin à plusieurs mois de tensions entre le chef du gouvernement et le président de la République, Bassirou Diomaye Faye, compagnon politique de longue date. On parlera aussi de la situation sécuritaire au Mali, toujours tendue. Le groupe terroriste JNIM dit avoir imposé un blocus sur les principales routes qui relient à la capitale, le Bamako. Cela n'est pas sans conséquence sur l'économie malienne. On fera aussi le bilan des 10 ans de gouvernance du chef de l'État béninois, Patrice Talon, qui quittera ses fonctions demain dimanche. Après l'investiture du président élu Romuald Ouadani, son ministre des Finances et compagnon politique de longue date. N'oubliez pas, ce programme est diffusé en direct sur nos différentes plateformes en ligne, Facebook et YouTube. Vous avez donc la possibilité de réagir en direct en posant vos questions ou en faisant des contributions. Et on se fera le plaisir de partager tout cela avec nos invités et les autres auditeurs. Voilà ainsi présenté le sommaire de ce programme. Merci de nous rejoindre.
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0: Je vous le disais, l'actualité ouest-africaine cette semaine reste marquée par le Sénégal où le Premier ministre Ousmane Sonko a été limogé dans la soirée d'hier vendredi. Son gouvernement est dissous. C'est la fin donc d'une tension politique au sommet de l'État qui durait depuis plusieurs mois entre le président de la République et le chef du gouvernement. On en reparlera largement tout à l'heure, le temps de recevoir nos invités sur cette actualité au Sénégal. Mais avant, direction le Mali, où la situation sécuritaire reste tendue depuis les attaques terroristes du 25 avril dernier. Depuis, le groupe terroriste JNIM dit avoir imposé un blocus sur les principaux axes routiers vers la capitale Bamako. La circulation à travers le pays est compliquée depuis quelques semaines, tout comme sur les axes Dakar-Bamako ou Abidjan-Bamako. Le Sénégal et la Côte d'Ivoire, d'où proviennent une importante quantité de marchandises à destination du Mali. Plusieurs attaques terroristes ont visé les camions de transport de marchandises. Cette situation n'est pas sans conséquences sur l'économie malienne. Face à la dégradation de la situation sécuritaire au Mali, les appels à la solidarité régionale et continentale se multiplient pour aider le pays. Pour en discuter avec nous, nous sommes en ligne donc de Bamako avec Brahima Elidiko. Sociologue, vous suivez de près l'actualité sécuritaire et politique au Mali. Brahima Elidiko, bienvenue.
2: Merci de l'invitation.
0: Nous sommes aussi en ligne avec notre correspondant au Mali, Aliou Thiam. Bonjour Aliou Thiam, merci de nous rejoindre. Aliou Thiam qu'on écoutera dans un instant. Vous êtes également en ligne avec nous, Amadou Camara Gueye, journaliste, analyste politique. Merci de nous rejoindre, Amadou Camara Gueye, bienvenue.
3: Merci pour l'invitation.
0: Et nous allons donc ouvrir cette discussion sur le Mali par vous, Brahima Elidiko. Alors, en termes de situation sécuritaire, Brahima Elidiko, on le disait, l'ampleur du blocus imposé par le groupe terroriste JNIM sur les principaux axes routiers perturbe justement l'économie du Mali. Plusieurs camions de transport de marchandises en provenance du port de Dakar ou encore des ports de Côte d'Ivoire ont été brûlés par des hommes armés, rendant difficile l'approvisionnement du pays en produits de grande consommation ou encore en hydrocarbures. Brahima Elidiko, comment cette situation d'abord affecte l'économie malienne?
2: Merci bien pour la question. Disons que la situation est très tendue depuis 9 mois parce que il y a eu deux informations de blocus. D'abord, le premier blocus a concerné le blocus sur le carburant, donc en provenance des pays voisins. Il date de septembre 2025. Après, maintenant, le second blocus, il date d'après les événements du 25 avril 2026. Donc, c'est pour dire que depuis 9 mois, nous sommes dans cette situation. C'est extrêmement difficile. Donc, si on prend, par exemple, le cas du carburant, il fut un moment où on a dû fermer les écoles pendant, par exemple, une semaine au moins, parce qu'en fait, il était pratiquement difficile d'obtenir le carburant. Il fallait passer la nuit dans les stations d'essence et tout, donc c'était compliqué. Bon, à l'époque, les gens ont parlé de négociations ou pas, quoi qu'il en soit, il y a eu des opérations militaires. Donc, le blocus, on va dire, a été allégé parce que, bon, on a vu des opérations ça et là, même si beaucoup de citernes ont été brûlées. Et plus tard, une des conséquences de ça, ça a été l'augmentation donc du prix à la pompe. Et une augmentation du prix à la pompe dans un pays en guerre depuis 2012, affecte forcément le portefeuille donc des Maliens, de tous les Maliens y compris. Cela veut dire aussi moins d'électricité parce que beaucoup de centrales fonctionnent avec le gasoil et comme le carburant manquait sur le marché, donc ce sont des heures de coupure. Hein. On a connu souvent 4 heures, 5 heures, 6 heures d'électricité seulement par jour. Donc cela affecte toutes les petites et moyennes entreprises, voire même les grandes entreprises, qui étaient obligées donc d'investir dans les groupes électrogènes. Souvent aussi qui lâchent, hein, parce que les groupes sont souvent des groupes électrogènes d'appoint et non des groupes électrogènes donc de production. Ça c'est quand même très. Et puis après il y a la dimension peur, la peur qui fait que bon les gens ont du mal aujourd'hui à se rendre dans les régions parce que depuis le 27 avril 2026 un autre blocus donc a été décrété pour dire que bon les Maliens sont libres de sortir de Bamako et que nul n'est autorisé à rentrer donc dans la ville. Et donc ça a affecté aussi les compagnies de transport, mais ça a affecté les Maliens qui sont aussi un peu plus commerçants, que ce soit ceux qui veulent vendre les petits ruminants à l'occasion de la fête de Tabaski, ou que ce soit en fait ceux qui veulent importer les céréales ou vers les régions, des choses comme ça. Donc les mobilités donc intra-urbaines sont très affectées. Ça joue vraiment sur le portefeuille. Et pour nombre de Maliens, bon, la fête de Tabaski ne se passera pas comme par exemple l'année dernière, c'est-à-dire que le prix du mouton a augmenté. Et comme l'économie était assez moribonde, c'est difficile de se procurer suffisamment d'argent et de faire face aux dépenses du quotidien.
0: Brahima El Idiko, les appels à la solidarité régionale et internationale se multiplient pour soutenir le Mali, souvent des voies politiques, diplomatiques, mais aussi citoyennes sur le continent. La dernière en date est celle de l'ancien ministre sénégalais des Affaires étrangères, Cheikh Niang. Est-ce que Bamako est prêt à recevoir cette aide extérieure, autre que celle de la Russie, la Turquie ou encore la Chine, au vu de sa nouvelle posture diplomatique?
2: Non, la réponse est oui. Seulement, Bamako a fixé trois principes. Et tout pays qui respecte ces trois principes-là, en fait, est un pays qui est la bienvenue au Mali. Donc, c'est pas parce qu'on a fait le choix d'aller vers la Russie ou vers la Turquie pour renforcer le partenariat militaire. Ça, c'est pour répondre donc à des aspects sécuritaires. Mais pour le reste, nous sommes en collaboration avec nombre de pays africains. Il fut un moment où on avait des tensions avec la Côte d'Ivoire en raison donc de l'arrestation de 64 militaires ivoiriens, donc qui ont été emprisonnés pendant 6 mois. Mais depuis, je pense que les relations ont sensiblement évolué parce que avec le blocus initial sur les villes de Kaï, donc qui conduit ça, c'est un peu le tronçon Bamako-Dakar. Les compagnies de transport s'étaient tournées largement vers la Côte d'Ivoire et la Guinée-Conakry. Et donc, l'essentiel du carburant aujourd'hui vient de la Côte d'Ivoire, par exemple. Donc, c'est pour dire que même le lithium du Mali sort par la Côte d'Ivoire. Donc, il y a quand même les relations diplomatiques se sont apaisées, même si on a des tensions très claires, par exemple, avec un pays comme l'Algérie et avec la France. Mais pour autant, des choses sont possibles. Mais bon. Après, beaucoup de pays sont peut-être prêts à voir le régime actuel sombrer en se disant, bon, ben, comme vous avez remercié l'administration, vous avez remercié tout le monde, ben, on va voir votre incapacité donc, à gérer. Et dans ces cas-là, beaucoup de pays, même s'ils ne le disent pas, quand on écoute leurs analyses, on se rend compte que, bon, beaucoup de personnes espèrent que Bamako va tomber. Et moi, j'ai dit que, bon, malgré le blocus, ça fait quand même 9 mois que les groupes sont incapables de prendre Bamako et que Bamako n'est pas Kaboul. Vous avez vu, après les événements du 25 avril, comment les jeunes se sont mobilisés eux-mêmes, malheureusement, même s'il y a eu de l'amalgame, mais c'est quand même, ça montre que la population, malgré la souffrance, quand même arrive à soutenir son armée, même s'il y a des voix dissonantes sur la gouvernance actuelle, même s'il y a des appels vers des élections, etc., etc.
0: Amadou Camara Gueye, le Sénégal dit maintenir le dialogue avec le Mali hein, et dit accompagner discrètement Bamako dans la crise hein, qu'il traverse, en plus de précision. Alors, cela peut être quoi, cette aide-là, concrètement, selon vous?
3: Oui. Bon, là, d'abord, la diplomatie, elle n'est pas télévisée. Hein. Je pense que l'actuel ministre des Affaires étrangères l'a souligné hier au Parlement.
0: Le désormais ancien ministre des Affaires étrangères, le gouvernement au Sénégal ayant été dissous dans la soirée d'hier.
3: Oui, on peut le dire ainsi. Espérons qu'il sera reconduit parce qu'il connaît bien les rouages de la diplomatie sénégalaise en tant qu'ancien diplomate. Donc, il capitalise une très grande expérience. Donc, comme il l'a souligné hier, le Sénégal est en train de s'activer et travaille en coulisses avec le Mali parce que c'est un pays frère, c'est un voisin Et je pense que c'est dans la suite logique de ce qu'avait dit le président Bassirou Diomaye Faye lors de son dernier face-à-face. Il avait clairement dit que nous n'abandonnerons pas le Mali et on est en train de travailler avec le Mali sur plusieurs plans, sur le plan sécuritaire, sur le plan économique et sur le plan social. Il faut savoir que le Mali, c'est notre premier partenaire économique. Hein. Selon le dernier rapport, en 2025, c'est plus de 800 milliards de francs CFA d'échanges commerciaux entre le Mali et le Sénégal. C'est presque 1500 ou 1600 camions par jour qui entrent et qui sortent. Moi-même, récemment, j'étais à Moussala. Moussala, c'est dans la région de Kédougou pour faire des recherches scientifiques. J'étais aussi à Kounda. Kounda, c'est la zone frontalière avec le Sénégal. Mais on voit qu'il y a un important flux donc, de camions et de personnes qui transitent entre ces deux pays-là. Donc, le Sénégal ne peut que continuer dans ce sillage-là de collaborer avec les autorités maliennes sur le plan sécuritaire, sur le plan économique, sur le plan social, parce que nos peuples sont les mêmes. Il faut le dire, on a partagé la même histoire, on a failli même être le même pays. Il a fallu de peu que nous n'ayons pas l'indépendance le même jour. Donc, on a intérêt à collaborer et à travailler avec ces pays-là, parce que si le Mali bascule, naturellement, le Sénégal aussi va basculer.
0: Amadou Camaragay, le Sénégal, qui prendra bientôt la commission de la CEDEAO, dit qu'il espère peser de tout son poids pour soutenir le Mali. Est-ce qu'il ne faut pas plus que la diplomatie comme réponse dans la crise sécuritaire actuelle au Mali?
3: Oui, je pense que le ministre des Affaires étrangères l'a souligné hier, que la CEDEAO pourrait être activée comme levier et aussi impliquer d'autres acteurs comme les États-Unis, la Russie ou bien tous les pays qui sont prêts à l'accompagner. Mais cette diplomatie-là, pour moi, on ne peut rien faire sans la diplomatie. Ce qu'on peut faire maintenant, il faut être beaucoup plus intelligent, c'est-à-dire de ne pas toujours utiliser le langage des armes. Toutes les questions ne sont pas sécuritaires. Je pense qu'il y a d'autres logiciels qu'on peut faire parvenir pour résoudre cette crise-là qui dure longtemps. Et là, c'est le dialogue. Je pense qu'il y a pas mal aujourd'hui d'acteurs clés, comme un proche du shérif du Nioro, comme le dernier rapport de l'International Crisis Group. Tous ces gens-là, tous ces groupes ou toutes ces structures-là recommandent un dialogue entre l'actuel gouvernement malien et le JNIM ou bien le FLA. Je pense que ça, c'est l'une des meilleures façons aujourd'hui de rétablir l'ordre dans ce pays-là. On ne peut pas continuer à user du langage militaire en usant des armes, tout en sachant qu'aujourd'hui que cela a ses limites. Il y avait Wagner, il y avait AfriCorps, Kidal a été repris, mais aujourd'hui, qu'en est-il de la situation? Il faut dialoguer, il faut toujours dialoguer. Je rappelle qu'au moment de la Première Guerre mondiale, on était arrivé à 10 millions de morts. Après, on s'est réunis autour d'une table pour discuter, pour trouver une solution. La Deuxième Guerre mondiale, c'était 50 millions de morts. Après, on s'est retrouvé autour d'une table pour discuter et trouver une solution. C'est ce qui avait abouti à la création des Nations Unies. Donc, il faut que le peuple malien et les autres acteurs clés dialoguent autour d'une table pour mettre fin à cette crise qui perdure et il n'y a pas de gagnant. Tout le monde est perdant, y compris le Sénégal, parce que comme je l'ai rappelé tantôt, le Mali est notre premier partenaire économique. Si le Mali sombre, le Sénégal va sombrer.
0: Brahima Ely Diko, le Mali traverse une crise sécuritaire depuis plus d'une décennie. Le mal du Mali est assez profond, les acteurs sont très divisés sur plusieurs questions et les revendications sont nombreuses. Alors que peut être la bonne formule pour une solution au vu de la proportion qu'a pris la crise malienne aujourd'hui où le pouvoir de Bamako est de plus en plus menacé?
2: Oui, merci bien. Je partage tout ce que j'ai entendu tout à l'heure de M. Camara. Je suis d'accord avec lui. On est en phase vraiment en termes de propositions. D'abord, la question du dialogue est un élément important parce que avec les groupes armés du Nord, il y avait déjà eu un dialogue, un accord avait été signé. Et puis le gouvernement malien donc a mis fin à l'accord. Et malheureusement, la ville de Kidal donc a été perdue, reprise ensuite perdue maintenant. Et donc pour éviter des morts, on va dire inutiles et tout, c'est important de discuter parce que pendant le temps qu'on discute là, les armes ne crépitent pas. C'est aussi des vies qui sont sauvées. et puis on se met d'accord sur un accord politique de gouvernance au niveau de cette région, même si elle est située à plus de 1500 km de Bamako. Elle est pour Bamako donc la prunelle de ses yeux. Et puis bon, pour les groupes de FLA aussi, c'est une question d'honneur parce que c'est aussi leur ville. Donc dans les deux cas, ils sont tous maliens, tous sont d'accord sur l'intégrité territoriale du Mali. Donc pour moi, ce sont des questions politiques simplement qu'il faut faire. Après, maintenant, le défi de ce dialogue-là, c'est quel médiateur trouver, parce que le Mali, déjà, depuis 2025, a adopté une nouvelle posture en disant que le linge sale se lave désormais en famille et que bon, là, c'est maintenant la fin de l'intervention des médiateurs, notamment de l'immixion de l'Algérie dans les questions maliennes. Parce que chaque fois qu'il y a eu des accords, c'est à Alger que les gens sont partis, sauf dans l'intermède de 2012, enfin 2013, où on est parti donc en juin à Ouagadougou. Et même là aussi, après, Alger a court-circuité un peu Ouagadougou pour récupérer donc le processus de paix. Et or, le gouvernement malien aujourd'hui n'est pas prêt à apaiser la situation avec l'Algérie. Et pourtant, l'Algérie est la base arrière donc du FLA. Et donc, c'est aussi un peu le partenaire stratégique de ces groupes armés des régions du Nord. C'est pour dire que oui, dialoguer d'accord, mais dialoguer, qui peut être le médiateur? Est-ce que c'est le Togo? Par exemple, le Mali est proche du Togo, ou est-ce que c'est peut-être le Sénégal? On a d'abord un rapport avec le Sénégal. Ça, donc il faut arriver à trouver un médiateur qui soit neutre, perçu comme tel, en tout cas par les deux parties. Ça, c'est pour la question des régions du Nord. Pour le Jinim, les Maliens, depuis 2017, n'ont cessé de réclamer le dialogue avec Amadou Koufa et Yéragadi. Lors de la conférence d'entente nationale de 2017, lors du dialogue, dialogue inclusif, en 2019, lors des assises nationales de la refondation en 2022, lors du dialogue intermalien en 2025. Donc à chaque fois, les Maliens ont dit dialoguer avec les groupes terroristes et ils ont nommé Yadda Gali et Amadou Koufa. Ils sont quand même deux leaders importants du Jinim. Ça veut dire qu'il y a déjà un soutien populaire à cette idée de dialogue. Et même des propositions ont été faites sur quelles sont les lignes rouges, quels sont les érudits. Et l'idée donc d'un dialogue doctrinal a été émise, comme ce fut le cas en Mauritanie dans les années 2011, donc où on va prendre les juridis de la Ouma islamique, qui vont eux discuter donc avec Yéragali. D'autant plus qu'à Bamako, Yad n'est pas un inconnu. Il a quand même travaillé avec le gouvernement malien de 1991 jusqu'à 2010. Donc il a ses amis, il a ses entrées. Donc c'est facile en fait. Il y a des gens en fait avec qui il y a quand même des relations de confiance qui peuvent servir de passerelle pour pouvoir créer les conditions de ce dialogue. Voilà. Moi, je suis obligé de vous quitter parce que je commence une émission maintenant.
0: Bien sûr. D'accord, on va vous laisser partir, Brahima Elidiko. Merci à vous d'avoir été en ligne avec nous de Bamako. Merci bon week-end, Brahima Elidiko. On va poursuivre la discussion. Aliou Thiam, vous êtes notre correspondant permanent à Bamako. Vous nous avez rejoint, Aliou Thiam. Alors, dites-nous... qu'est-ce que la population pense exactement de la question du dialogue pour arriver à la paix? Brahima Elidiko le soulignait tantôt hein, lors des différentes discussions dans le pays. Les recommandations ont été émises justement pour aller vers un dialogue avec les groupes armés.
4: Bonjour Alpha Aboubakar et bonjour à tous. Je m'excuse de léger parce que bon, la connexion n'est
0: pas. Allez-y, on vous reçoit à Aliou Thiam, allez-y.
4: Justement, sur cette question, alors moi, j'allais évidemment parler sous le contrôle de mon professeur qui vient de nous quitter tout de suite, parce que bon, il est membre chargé quand même de la commission d'élection.
0: Alors, la connexion n'est pas très bonne, Aliou Thiam, on a beaucoup de mal à vous recevoir, votre connexion n'est pas très bonne, on va certainement vous laisser le temps justement de pouvoir mieux vous installer pour qu'on puisse mieux vous recevoir à Aliou Thiam. Amadou Camara Gueye, comment apporter une réponse régionale, continentale, voire internationale, qui sera la bonne pour peut-être une réponse meilleure que celle qui a été proposée lors des années précédentes pour éviter justement que le Mali ne bascule et la sous-région avec?
3: En tout cas, Il serait important quand même de rectifier le tir parce qu'on a essayé avec l'AS, on a vu que ça n'a pas marché. Donc avec la CEDEAO aussi non plus. Donc il faudra essayer de coordonner une réponse en s'alliant l'AS et la CEDEAO et pourquoi pas avec d'autres partenaires comme l'Algérie, comme la Mauritanie qui doivent être perçus comme des acteurs clés. L'ancien ministre des Affaires étrangères du Sénégal, Cheikh Tidiane Gadio, a même suggéré que l'on crée une nouvelle organisation sous-régionale qui va prendre en compte tous ces pays-là pour résoudre ces conflits sécuritaires. Moi, je pense que c'est la meilleure solution aujourd'hui parce que les pays de l'AS ne peuvent plus revenir dans le giron de la CEDEAO et c'est inimaginable que les pays de la CEDEAO intègrent aujourd'hui l'AS. La preuve, dans la charte 5 et 6 de l'état gouvernement de l'AS, il est prévu qu'en cas d'attaque, que les autres pays viennent au secours. Et ça, ce n'est pas le cas au 25 avril quand le Mali a été attaqué. Il n'y a que des communiqués de dénonciation, de condamnation du Burkina Faso et du Niger parce qu'ils ont déjà des défis sécuritaires chez eux. Donc, ils ne pouvaient pas venir en aide au Mali. Donc, ça, c'est une réalité qu'on voit. Raison pour laquelle aucun pays à lui seul ne peut combattre le terrorisme sans l'aide des autres pays en matière d'échange de renseignements, en matière de coopération militaire. Il faut que nous travaillions main dans la main ensemble. Et pour cela, on nous parle de la force africaine d'attente, mais qui est léthargique. Jusqu'à présent, ça n'a pas encore fait de résultat. Le mieux, c'est de créer une nouvelle organisation sous-régionale capable de tenir en compte tous ces défis sécuritaires-là, parce qu'aujourd'hui, la situation est alarmante, elle est catastrophique. Le GNIM, quand il a été créé en 2017, c'était dans un seul pays. Aujourd'hui, le GNIM est entre 6 ou 7 pays. Le GNIM est à 100 mètres des côtes de Cotonou. Donc, quand est-ce qu'on va résoudre ces questions sécuritaires-là? Je pense qu'il est temps et que les gens doivent être conscients de cela et éviter ce souverainisme-là parce qu'aucun pays à lui seul ne peut faire face aux défis sécuritaires. Il faut travailler ensemble, main dans la main, parce que c'est des questions transfrontalières que le Sénégal à lui seul ne peut pas régler, que le Mali à lui seul ne peut pas régler. Il faut une coopération militaire, partage d'informations et de renseignements pour faire face là à ces défis à moyen et à long terme.
0: Et comment réunir justement les différents blocs Amadou Camara Guèye dans un contexte où la confiance se pose véritablement problème?
3: Je pense qu'aujourd'hui, un pays comme le Togo a déjà jeté ces bases-là. Le dernier sommet organisé par le Togo aujourd'hui a réuni plusieurs acteurs. On a vu tous les pays de l'AS, tous les ministres des Affaires étrangères de l'AS étaient présents. Ceux de la CEDEAO étaient présents. La Russie était présente. L'Algérie. Beaucoup d'acteurs clés étaient présents. Donc, le Togo même a déjà montré le livre. C'est parce que peut-être ils ont un ministre des Affaires étrangères aujourd'hui très expérimenté, en l'occurrence Dussoyé. Mais je pense que ce n'est pas impossible. Ce n'est pas impossible aujourd'hui de parler, même si on n'est pas d'accord. Parce que tout à l'heure, notre interlocuteur, l'autre interlocuteur l'a dit, même si le Mali a des différends avec la Côte d'Ivoire, mais c'est des pays qui traitent, c'est des pays aujourd'hui qui parlent, même si le Mali a des différends.

0: Donc, on ne peut pas passer tout notre temps à parler de questions sécuritaires. On a une population jeune au sein de la CEDEAO, c'est entre 350 millions et 400 millions avant même que ces trois pays-là ne quittent. Il y a des jeunes, il y a des défis de formation, d'emploi, des défis environnementaux. Il faut que donc qu'on se retrouve autour d'une table pour discuter afin de faire face là à ces défis-là. Sinon, la situation pourrait devenir beaucoup plus catastrophique.
1: Alioutiam, j'espère que la ligne sera très bonne cette fois. Vous nous parliez justement de la question du dialogue, la perception du dialogue justement par la population malienne. Allez-y, je vous laisse développer ce que vous nous disiez justement par rapport à ça. Comment est-ce que les Maliens perçoivent cette question du dialogue avec les groupes armés terroristes pour arriver à une paix dans le pays?
2: Alors, j'espère que cette fois-ci.
1: Le réseau.
2: C'est bon, vous me recevez?
1: Allez-y, Alutiam, on a beaucoup de mal à vous recevoir. Allez-y, on va retenter encore.
2: Bonjour Alpha Boubacar et bonjour à tous, j'espère que vous me recevez.
1: Oui, allez-y.
2: Alors, sur la question du dialogue, bien évidemment, j'allais pouvoir quand même
1: Alors,
2: exprimer mes
1: décidément, on a beaucoup de mal à vous recevoir, Alutiam, beaucoup de mal à vous recevoir à cause d'un souci de connexion. On arrive malheureusement au terme de cette discussion hein, consacrée justement au Mali où la situation sécuritaire reste toujours tendue depuis les attaques du 25 avril dernier. Merci à tous nos invités, merci à Brahima Eli Diko, sociologue, hein, qui suit de près l'actualité sécuritaire et politique au Mali. Merci également à vous, Amadou Camara Gueye, journaliste, analyste politique. Merci également à vous, à Lutiam, qu'on n'a malheureusement pas pu, bien évidemment, entendre jusqu'au bout, à Lutiam, correspondant permanent au Mali. Merci beaucoup à vous, à Lutiam, bon week-end. Et on va enchaîner tout de suite avec notre seconde discussion.

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0: On en vient à la deuxième partie de notre discussion, direction le Bénin, où Patrice Talon passera la main ce dimanche après 10 ans au pouvoir. Son ministre des Finances, Romuald de Ouadani, élu le 12 avril dernier, prêtera serment ce dimanche 24 mai et sera officiellement installé. Quel bilan pour Patrice Talon après 10 ans de gouvernance et quel défi pour le nouveau président de la République, Romuald de Ouadani, qui sera donc installé, je vous le disais, demain dimanche. Nous serons en ligne de Cotonou avec Joël Ataï-Gadegbe, expert en gouvernance. On sera également avec Aziz Adam Soulé, notre correspondant permanent au Bénin. On recevra également Max Bill Akodielonsi, journaliste communicant qui s'intéresse à la vie politique au Bénin. Vous êtes également en ligne avec nous, Nelly Dodjenou, journaliste militante pour les droits des femmes. Bonjour, bienvenue Nelly.
1: Bonjour.
0: On va justement ouvrir...

0: Nelly Dodieno, je rappelle que la discussion sera axée sur trois points, hein, les acquis des 10 ans de la présidence de Patrice Talon, les manquements et les défis du nouveau président Romuald Ouadani. Nelly Dodieno, la transformation économique annoncée par le président Patrice Talon à son arrivée au pouvoir a été suivie justement de près par la population. Les femmes qui contribuent à l'économie béninoise attendaient beaucoup quand la transformation économique a été annoncée, hein, au nom du développement du pays. Alors, que retenir à l'arrivée 10 ans après Nelly Dodieno?
1: Merci Alpha, merci chers auditeurs auditrices de la radio West Africa Démocratie Radio. Le bilan pour les femmes de façon générale, plus ou moins positive, hein? Positif parce que il y a eu les microfinances qui ont été déployées à travers le ministère de la microfinance et des affaires sociales. Il y a eu également des accompagnements au niveau des PME, avec ces réformes qui permettent quand même aux jeunes entreprises, aux startups de bénéficier des accompagnements, ne serait-ce que le placement de quelques travailleurs qui sont payés à travers le programme PSE mis en œuvre par l'ANPE. De façon globale, hein, on peut dire que bon, il y a eu quelque chose de très positif, seulement que quand on va prendre branche par branche, on va noter beaucoup de couacs. C'est vrai, aujourd'hui, les femmes, elles sont installées dans des marchés modernes construites aux normes des standards internationaux qui font la beauté. Mais non, est-ce que le panier de la ménagère s'est amélioré? Sur ce point, mon avis ou bien mon opinion reste un peu mitigée. Quand on rentre dans le marché, on sait combien coûtait tel prix et tel produit à tel prix. On a une inflation qui est là, qui est permanente. Je prends juste l'exemple de l'huile raffinée que nous achetons. Il y a 10 ans, c'était à 600 francs. Il y a eu même un pic où le litre est passé à 2000 francs pour se stabiliser à 1200 francs, 1400 francs par endroit. Le prix des produits importés qui fait partie de la grande consommation, ça va être le poisson congelé. C'est vrai, nous n'avons pas encore développé une pisciculture propre qui pourra répondre aux besoins. Et donc, quand je prends le kilo du chinchard, parce que c'est ça, c'est comme ça que vous appréciez l'impact dans les ménages ou bien dans les bourses. C'était peut-être à 700 francs ou 800 francs le kilo. Et ils sont passés à 1700 francs, 1800 francs. Donc, de façon générale, voilà ce que je peux vous dire par rapport aux attentes ou bien par rapport à ce qui a été promis. C'est vrai, il y a une avancée, mais après, individuellement, dans sa posture, dans sa position de femme de marché, de femme producteur, actrice de développement, c'est un peu difficile pour les uns et les autres.
0: Alors, au plan justement politique également pour les femmes, hein, les femmes qui souhaitaient également être plus au devant de la scène politique, au plan politique justement pour les femmes, quelle a été, sinon, quels ont été les acquis?
1: Au plan politique, la première grande, peut-être, bataille gagnée, ça va être cette réforme qui a permis quand même d'avoir un nombre plus ou moins considérable des femmes à l'Assemblée nationale à travers cette réforme qui a permis à ce que, au moins dans chaque circonscription électorale, on puisse avoir une femme. Donc, nous sommes passés de 7 palpatiers ou de 6 palpatiers à avoir au Parlement béninois 29 femmes. Et actuellement, nous pouvons dire qu'on a ça qui a été de gagné. Et aussi que, par exemple, il y a eu un parti qui, dans sa dynamique de positionnement des femmes, a toujours positionné les femmes sur les têtes de liste pour leur permettre quand même de rafler les postes. On peut dire ça, hein, au plan politique, les femmes quand même ont fait une avancée, mais l'avancée n'est pas aussi considérable, parce que quand on va quitter l'Assemblée nationale qui, à travers une réforme, a permis quand même qu'on ait 24 femmes en plus de ce qu'on devrait avoir, c'est que quand vous rentrez dans les conseils communaux, quand vous rentrez au niveau de l'élection à la base, c'est pas grand-chose. Le taux a été très, très mitigé vu le travail qui a été fait depuis ce temps. Je peux vous dire, nous avons, par exemple, sur le programme d'appui à l'égalité du genre, formé, renforcé plus de 500 femmes. Il y a eu d'autres projets, INMD, l'IGD qui met en place un projet de renforcement de capacité, le programme EWIP. Il y a plein de programmes qui ont travaillé à ce que les femmes soient prises vraiment en compte dans les instances de prise de décision, qu'elles soient mieux positionnées, mais à l'arrivée, bon, on dira que le résultat, ce n'est pas ça. Ce n'est pas encore ça. Et ça nous appelle à ce que la volonté politique soit là. C'est vrai, au sein des partis politiques, il y a une manière de gérer les partis politiques qui ne permettent pas forcément aux femmes de vraiment s'imposer, de faire une place. Et là, nous n'allons pas nous en prendre au chef suprême ni aux réformes. Nous allons nous en prendre d'abord à comment nos partis politiques sont animés, qu'est-ce que les écoles politiques des partis, comment ça fonctionne, comment on travaille le militantisme, comment on travaille la base. Ça doit être un projet personnel à chaque parti politique. Donc, de façon globale, oui, il y a eu un peu de positivité, même si au sommet, je me dis, bon, le chef de l'État n'a pas aussi donné autant l'exemple dans ses nominations, dans son gouvernement. Nous sommes restés à 6 femmes, hein, dont le gouvernement sur 21 membres ou sur 24 parfois. Donc, si vous avez ce genre de résultat, vous vous dites que, bon, le chemin est encore très long, vraiment très long pour toute personne qui rêve et qui a l'ambition de voir vraiment les femmes participer aux instances de prise de décision à impacter le développement.
0: Joël Ataï-Gadegbe, vous nous avez rejoint. Alors, parmi les chantiers phares du président Patrice Talon figurent les réformes politiques. Entre autres, la réforme du système partisan pour arriver à de grands ensembles politiques, la création d'un Sénat propre au Bénin, la révision du code électoral, la trêve politique. Alors, est-ce que ces acquis politiques, est-ce que le Bénin avait besoin de ces acquis politiques, de ces acquis pour sa santé démocratique? Joël Ataï-Gadegbe, merci de bien vouloir activer votre micro pour qu'on puisse mieux vous recevoir. Alors, votre micro, il est coupé. On vous donnera le temps de pouvoir... on vous laisse donc le quelques secondes pour pouvoir l'activer afin qu'on puisse mieux vous recevoir, Joël Ataï-Gadegbe. En attendant, Nelly Dodjenou, on parlait tantôt des réformes politiques. Alors, je vous redonnerai la parole dès qu'on aura juste écouté Joël Ataï-Gadegbe. Sur les réformes politiques, Joël Ataï, est-ce que le Bénin avait besoin justement de toutes les réformes politiques qui ont été menées pour sa santé démocratique?
2: M'entendez-vous maintenant, s'il vous plaît?
0: Oui, on vous reçoit très bien, allez-y.
2: Merci, bonjour à tous. Disons que, substantiellement, le système partisan avait besoin d'être réformé. Il ne faut pas tourner autour du pot. Il y avait à responsabiliser davantage les acteurs. Beaucoup ont indexé le côté pléthorique du système partisan, mais c'est juste parce que les dispositions même en vigueur n'étaient jamais appliquées et suffisamment. Donc la responsabilisation autant au niveau des institutions comme le ministère de l'Intérieur qui avait la charge du suivi des partis politiques. Désormais, c'est plutôt la commission électorale et en ce qui concerne leur participation effective aux élections et l'attribution de l'aide aux partis. Alors, et une fois qu'on a dit cela, et oui, on doit déplorer et probablement une marche forcée de cette réforme du système partisan. Et on doit également déplorer la mauvaise foi d'un certain nombre d'acteurs qui est d'accord sur le diagnostic, ont quand même tenté de semer, de créer des incidents courbe par courbe. Et enfin, je voudrais dire que qu'il faut se demander, je voudrais me demander si depuis et malgré cela, les acteurs politiques ont intégré la nécessité de leur responsabilisation, parce que la Constitution donne un rôle central aux partis politiques dans l'animation de la vie politique de notre pays. C'est eux qui concourent à l'expression du suffrage universel et en tant que tels se doivent d'agréger les aspirations des populations et donc de mettre en place les coalitions et d'idées, les coalitions programmatiques et pour et conduire le pays ou en tout cas et veiller sur la vie politique pour l'essentiel. Je ne suis pas convaincu que nous y soyons tout à fait. Il y a au niveau du code électoral, qui, est, dans la réforme s'ensuit immanquablement, des points de controverse, améliorables de toute façon. Pardon ?
0: Oui, allez-y, allez-y, c'était juste une interférence, allez-y.
2: D'accord, ok. Alors, oui, nul ne peut être complètement d'accord sur certaines dispositions du code électoral. Il y a la notion de parrainage qui en soi peut être un filtre intéressant, mais une fois que c'est poussé un peu trop loin, ça devient un outil de sélection rédhibitoire. Et voilà. Et donc, il y a des aménagements qui devraient être possibles, mais notre classe politique n'est pas habituée au dialogue. Et il n'y a pas de cadre de concertation de la classe politique, des partis politiques dans notre pays. Alors, on se trouve dans une chienlit permanente et avec ce système-là. Et moi, je reste au front sur ma faim et par rapport à ce qui a pu être fait jusque-là.
0: Bien sûr, on va poursuivre la discussion. Je le rappelle encore, hein, cette discussion est axée sur trois points. Les acquis des 10 ans de la présidence de Patrice Talon, les manquements et les défis du nouveau président Romuald Ouadani, après avoir donc développé justement les acquis des 10 ans de gouvernance du président Patrice Talon. On se dirige maintenant vers le deuxième chapitre consacré au manquement. Aziz Adam Soulé, vous nous avez rejoint, vous êtes notre correspondant permanent au Bénin. Alors, on entend beaucoup les plaintes au niveau social au Bénin. Est-ce le maillon faible de la politique économique du président sortant, Patrice Talon?
3: Oui, déjà, bonjour à vous Alpha, bonjour à mes co-débatteurs. Effectivement, comme le disait tout à l'heure Monsieur Ataï Galébé, on pourrait le dire ainsi, c'est l'un des aspects sur lesquels la gouvernance Talon n'a pas forcément, disons, convaincu, n'a pas pu résoudre toutes les attentes. Le volet social, oui, il est vrai, il faut pouvoir dire que ces dernières années, il y a un effort qui a été fait en matière de social, notamment il y a des microcrédits qui ont été revus à la hausse. Je prends à votre point le programme Bessoké avec une légère augmentation. Au-delà même de cet aspect, il y a également cette facilitation, si on peut le dire ainsi, dans les centres de santé. On peut citer des actions, bon, disons fortes de la Cité Talon, mais qui n'ont pas un fort impact direct. En fait, c'est là le problème, à mon sens. Le Béninois était habitué, disons, à une façon de faire par le passé. Il est vrai que même si au-delà du mérite collectif que proclame souvent le chef de l'État, ce n'est pas aussi évident dans la réalité. Ce n'est pas évident dans la mesure où quand vous prenez, par exemple, aujourd'hui le panier de la ménagère, mais tout le monde s'accorde à reconnaître que le panier de la ménagère est en souffrance. Aujourd'hui, au-delà de toutes ces actions qui ont été menées, il faut pouvoir reconnaître que le Béninois n'arrive pas à s'offrir tous les 3 repas quotidiens par jour, ne serait-ce que tous les 3. Je peux même aller peut-être au-delà, mais le Béninois n'arrive pas à s'offrir les 3 repas quotidiens. Ce n'est pas la faute, certainement, directement du gouvernement, on peut le dire, mais l'État, certes, pourra jouer sa partition, mais l'État devrait en réalité développer davantage des mesures d'accompagnement. Et donc, ce sont ces mesures d'accompagnement, à mon sens, qui sont restées, disons, insuffisantes. On ne dira pas que ça a manqué, mais qui sont restées insuffisantes, d'où, disons, cette récrimination de part et d'autre que nous observons. Il y a également au volet social, puisque vous l'évoquiez, il y a les syndicalistes qui ont tout le temps réclamé un certain nombre de revendications jusqu'à la fin de ce régime, qui n'ont pas pu trouver, disons, gain de cause. Bon, on va dire certains points ont été pris en compte. Entre-temps, par exemple, les 12 mois sur 12, ce n'était pas une réalité, mais c'est l'un des points forts de la galaxie Talon, si on peut le dire, même si sur cet aspect, il y a des aspects encore, il y a des points aussi qui restent à être, disons, validés. On peut dire globalement quand même que au-delà de tout ce que chacun s'accorde à reconnaître comme mérite, ce côté-là n'a véritablement pas marché à Aboubacar.
0: Joël Ataï-Gadegbe, sur le plan des libertés, la presse dénonce justement le code du numérique dans sa forme actuelle, les acteurs politiques dénoncent les vagues d'arrestation, des voix discordantes. Alors est-ce là une tache sombre de ces 10 ans de gouvernance au Bénin? La question est à vous, Joël Ataï-Gadegbe.
2: Ah, d'accord, merci. tâche sombre, ce serait un peu... Oui, l'image est séduisante. Non, plutôt, disons que c'est contrasté. Parce que sur la définition du social, on a du mal à s'accorder. Et même si le président Talon, en entamant son second mandat en 2021, s'est engagé à un rehaussement social, comme en écho aux demandes qui fusaient de toutes parts. Le social a été perverti ou bien sa définition a été plombée par la pratique du régime Yaïboni, qui était beaucoup plus dans la distribution, dans la mise à disposition d'espèces sonnantes et trébuchantes et de soutien en nature. Hein. Et oui, donc quand c'est comme ça, ça a l'air concret. Mais le social peut se définir aussi par des redonnes à travers les mécanismes, à travers les investissements productifs, à travers des investissements structurants. Et pour, et s'agissant, Aziz Soulé parlait tout à l'heure de la question du droit de grève. Et le droit de grève a été sérieusement encadré, je le reconnais, et limité à 10 jours au total pour ceux qui voudraient y recourir, mais pour autant, et finalement, personne n'y a plus recouru. Et ça a quand même eu pour mérite, je pèse mes mots, de maintenir en classe enseignants et élèves. De ce point de vue, c'est un gain social inestimable pour la nation, au plan de l'éducation, au plan du bilan éducatif. Voilà. Mais et au plan de la disponibilité des agents de santé, quand on s'y présente et en détresse quelquefois, et oui, le bilan social est positif. Et même si l'accessibilité financière reste problématique, et le candidat Wadaï ne s'y est pas trompé, en commençant d'ailleurs par mettre l'accent sur la question de l'accueil, et pour que la barrière financière et le paiement obligatoire avant d'être soigné ne soit plus de mise, mais qu'on inverse les choses et que de manière et éthique, en tout cas, conformément au serment de soigner des médecins, des agents de santé, on traite d'abord et qu'on discute après. J'attends de savoir comment ça va être mis en œuvre. Hein. Bon. Et c'est dire qu'on ne peut pas, de but en blanc, dire que tout fut négatif. Mais dans la perception, oui, le gouvernement Talon a rompu avec le système précédent. Aziz parlait des redonnes sociales, de tout ce qui était bloqué. Il y a des filets sociaux, il y a des subventions par-ci par-là qui ont été données à des groupes comme les jeunes filles, et des hérités, et j'en passe. Mais c'est absolument loin d'être ce qu'il faut. C'est à la limite du replâtrage. Et donc, conformément à l'engagement du président entrant Wadaï, la question est centrale pour tout le monde devrait être de savoir comment traquer l'extrême pauvreté dans le pays. Et ça, on ne peut pas en faire un slogan politique. Il faudra que concrètement, tout le monde s'y engage et qu'on s'entende sur les mesures à prendre, les sacrifices, la solidarité de la nation avec cette couche de notre pays qui reste défavorisée, marginalisée. Et faute de quoi, on les jetterait dans les bras de l'extrémisme du volant ou de la désespérance de toute façon. Donc, et voilà en quels termes, pour moi, se pose la question du social. On peut indéfiniment, il est vrai, et s'en tenir aux équilibres macroéconomiques, aux investissements et à eux seuls sans se poser la question des retombées sociales. Donc, il faut retrouver une formulation de l'économie, de ses priorités, de sorte que les gains profitent au plus grand nombre et soient équitablement partagés. De ce point de vue, l'inclusion financière et sociale aurait sens. Et donc, voilà une boussole sur laquelle tout le monde peut être vigilant. Et les partis politiques, à commencer par eux, dont on se demande, au fond, quelles sont les propositions, bien sûr.
0: Noli Dejenou, je vous donnerai la parole justement sur les manquements que vous avez observés dans un instant, mais avant j'aimerais poser une autre question à Joël Ataïga-Degbe. Alors les réformes politiques ont aussi été très contestées hein, par l'opposition qui parle d'un recul démocratique. Est-ce qu'il faut voir le tableau ainsi?
2: Non. Moi qui vous parle, j'ai mes réserves. Je n'ai pas manqué de les exprimer au fur et à mesure, mais je n'emprunterai pas cette formule-là. Et cette opposition qui a presque caricaturé les réformes politiques ainsi n'a pas manqué de se soumettre à ces lois et d'en tirer profit. Et à l'occasion, en 2023, lors des précédentes législatives, l'opposition fit une entrée remarquée au Parlement. Et même à l'occasion des dernières législatives de janvier 2026, le principal parti de l'opposition a quand même fait 16% de suffrage. Et c'est le mode d'attribution des sièges qui l'a pénalisé. Et ça, je conviens qu'il faille faire quelque chose et pour la représentation la plus affinée, la plus juste qui soit des uns et des autres. Mais et cette opposition est-elle encore entière? Est-elle encore intacte? Et on voit comment par opportunisme, comment par manque de conviction, une bonne partie. Enfin, je voudrais me garder de juger les uns et les autres, mais c'est encore pratiquement les mêmes qui ont déjà rejoint avec armes bagages le candidat Wadaï. Et donc, c'est à se demander ce qu'on incriminait et sérieusement. Et donc, les mots n'ont qu'un usage quelquefois. Et même si, et par endroits, on a pu toucher à des fondamentaux de la démocratie, et même si sur la séparation des pouvoirs, et on devrait s'inquiéter, et ça ne date pas d'aujourd'hui, ça ne date pas du président Talon, et nous sommes à l'ère des exécutifs où tout tend à être concentré dans les mains du dit exécutif. Nous avons un régime présidentiel au Bénin, et donc c'est difficilement que le Parlement, que l'Assemblée trouve son chemin, notamment pour contrôler le gouvernement. Et tout est donné sur papier dans la Constitution, mais encore faut-il vivre effectivement les principes et valeurs démocratiques. Et donc, il faut veiller sur les fondamentaux, s'assurer que la participation, qui a été un point faible de la gouvernance Talon, soit remise au goût du jour. J'espère que le président Wadaï et les équipes politiques qui l'entourent mettront un point d'honneur à assurer la participation du plus grand nombre à travers l'offre de développement territorialisé et qui est faite avec un suivi exigeant et au niveau de chaque semaine dans des cycles de 6 semaines. J'espère que avec le lieu politique ou stratégique de la décentralisation et les outils que compte mettre en place le nouveau président, il y aura place pour une participation digne de ce nom afin que le développement local ait sens, mais que surtout la participation citoyenne donne à chacun le sentiment qu'il compte pour quelque chose, qu'il peut peser de son poids. Et en dehors de ça...
0: Oui, terminé rapidement.
2: Oui, il y a de quoi s'inquiéter. Il faut être vigilant, effectivement, sur certaines atteintes au principe d'expression, tout simplement. Et là, je vise le code du numérique qui a besoin d'amendements. Le gouvernement s'y est engagé, mais il ne l'a pas encore fait. Donc, je m'en là pour permettre à lui de revenir, de secouer de sa belle énergie.
0: Nelly Dodjenou, je vous donne également la parole sur justement cet aspect, les manquements que vous avez retenus. Que retenez-vous justement des politiques qui n'ont pas marché en 10 ans, Nelly? Quel est le constat que vous avez fait?
1: Oh, le manquement, ce qu'on a déploré sur la gouvernance Patrice Talon, ça a bien commencé hein, bien avant, ça a été sous les autres gouvernances également, c'est que nous avons eu de vraies turbulences démocratiques. On a eu vraiment de vraies turbulences démocratiques. Les principes universels de la démocratie ont été, pour ma foi, plus ou moins bousculés. Et pour l'atteindre, bon objectif donné, celui de se maintenir au pouvoir, parce que le rôle des partis politiques, vous le savez, c'est l'animation de la vie politique, c'est la conquête du pouvoir politique et surtout le maintien de ce pouvoir entre les gérants de celui qui l'a gagné. Et donc, une fois au pouvoir, chaque système ou chaque régime qui vient a tendance à garder ce pouvoir dans son précaré, quitte à piétiner les principes élémentaires qui sont dus à un État démocratique. La violation des droits humains, il y a eu autant de rapports, que ce soit les rapports d'Amnesty, que ce soit les rapports des baromètres, Bénin Baromètre, il y a plein de rapports, que ce soit les classements de Reporters sans frontières, on s'est retrouvé dans une situation où quand on va parler des questions des droits humains, on va parler de la démocratie, nous avons vraiment reculé parce que l'exercice même tel que ça a été du pouvoir a participé à cela. Donc voilà, ce sont ces manquements et ce sont, pour moi, ce sont également des leviers sur lesquels le prochain président aura à travailler. Parce que oui, c'est ce qui est constaté sur le continent de façon générale. On veut se faire appeler pays démocratique sans forcément respecter les règles qui régissent la démocratie. C'est pratiquement de façon congénitale sur le continent. C'est tout comme si la compréhension de la démocratie sert de pouvoir tenir les élections à bonne date ou aux dates qu'on s'est convenu. L'essentiel, c'est que on puisse convoquer le corps électoral et qui est un gagnant. Quand bien même parfois le jeu est souvent biaisé, mais on se contente d'applaudir pour dire voilà. Donc, c'est également encore des leviers sur lesquels on va travailler. Le constat a été fait. Ce sont ces manquements, et surtout le manquement, c'est également au niveau du social. Je veux dire que toute gouvernance qui ne met pas au cœur de son action l'humain. Vous voyez, nous avons plutôt une gouvernance à connotation capitaliste. Personne ne s'en cache. C'est le profit. Est-ce que chaque action que nous menons a un gain politique ou a un gain financier surtout? Et dès lors qu'on est dans cette idéologie du capitalisme, l'humain n'est pas pris véritablement en compte. On a eu beaucoup de choses qui se sont passées. Par exemple, quand je prends le cas des personnes souvent souffrant d'insuffisance rénale, c'est un choc. Cette maladie, moi, j'ai fait autant de reportages là-dessus. Même avec 10 millions, vous ne vivez pas une année. Donc, non seulement la prise en charge a été retirée pour ceux qui ne sont pas fonctionnaires de l'État, et je sais combien sont fonctionnaires de l'État et combien peuvent mobiliser pour une maladie une personne lambda, une dame du marché ou un simple mécanicien ou quelqu'un comme moi, mobiliser 10 millions pour faire face à une maladie qui finalement vous emportera si l'État ne vous accompagne pas. Donc ça, c'est un point important. Et toutes ces prises en charge qui sont retirées, c'est-à-dire que quand l'humain n'est pas au cœur, on a une réalisation. Oui, Cotonou est bien beau, hein, très joli. On a l'infrastructure, les routes sont à morcés, sont construits de part et d'autre. Mais en réalité, est-ce que l'humain est mis au cœur? Et quand vous allez traîner vos micros à travers vraiment la ville et toucher les vraies cibles et non une communication orientée, vous aurez le résultat. Donc, c'est encore également un levier sur lequel il va falloir travailler. Assurer à chaque Béninois une sécurité sociale. Oui, il y a eu des projets, il y a eu des rêves, on a parlé de rage, de ceci, de cela. Est-ce que c'est vraiment une réalité sur le terrain? Est-ce que le Béninois entré dans un hôpital, oui, est pris en charge automatiquement sans
0: terminé,
1: qu'on attende?
0: Terminé, Nelly de Dunou, terminé rapidement.
1: Oui, est-ce qu'on attend qu'il sorte forcément? Donc, il faut des mécanismes, il faut des outils, il faut que le citoyen se sente concerné vraiment par toutes les réformes qui sont mises en place.
0: Max Bilakoudjelansi, vous nous avez rejoint. Je vous présentais encore hein, au début de la discussion consacrée au Bénin, journaliste communicant. Vous vous intéressez à la vie politique au Bénin. Alors, dites-nous, pour ce que vous avez observé en 10 ans de gouvernance du président Patrice Talon, qu'est-ce qui aurait pu être mieux fait?
4: Merci beaucoup, Alpha. Merci pour l'invitation. Et je salue au passage mes co-débatteurs et je leur dis bonjour. Et puis, écoutez, avant de parler de ce qui n'a pas marché, permettez-moi de revenir sur ce qui a marché en 10 ans. Et moi, je pense qu'en 10 ans, pour le citoyen que je suis, c'est cette fierté retrouvée. C'est l'autorité de l'État retrouvée. C'est l'autorité de l'institution présidentielle restaurée. Ça, c'est des choses qui ont marché. Aujourd'hui, on a un président de la République qui, de par son image, donne de la fierté à tout un chacun des Béninois. Et donc, pour moi, c'est ce qui a marché fondamentalement. Ce qui a marché aussi, c'est la refondation de l'État. On a beau dire dans le discours politique qu'on est à l'heure de la rupture depuis 10 ans, mais ce n'était pas vraiment une rupture. On a l'impression que l'État a été reconstitué dans ses fondamentaux. Et donc, ça, c'est une fierté. Et c'est ce qui a bien marché. Et après cela, ouais, les infrastructures, c'est déjà visible, tout le monde l'a vu. Et donc, les infrastructures, oui, mais il y a la superstructure de l'État. Et tout ça a été revisité. Tout cela a été poussé. Et donc, c'est ça ce qui me donne, le bilan positif de Talon se situe à ce niveau-là pour dire, oui, aujourd'hui, on ne se cache plus lorsqu'on dit « je suis béninois ». Mais on s'exhibe. Les Béninois sont devenus beaucoup plus exubérants lorsqu'il s'agit du Bénin, lorsqu'il s'agit de donner sa fierté, son appartenance au Bénin. Et donc, c'est ce qui a marché fondamentalement. Alors, revenons à ce qui n'a pas marché. Et ils l'ont dit tout à l'heure. C'est sur le plan politique fondamentalement, on a l'impression qu'il y a un écartement. On a écarté des gens, mais je pense que c'est fait peut-être de bonne foi. Et que la visée, ce n'était pas forcément de faire mal, ce n'était pas forcément d'exclure un camp, mais de passer à un niveau où, comme on n'appelle pas, un mécanisme de refonte du système. Et donc, lorsqu'on fait la refonte, effectivement, on doit avoir des casses. Et ce sont ces casses-là que nous avons constatées. Et si le prochain gouvernement, le prochain régime peut revoir la façon de colmater les brèches, de ramasser tous ces cassures et d'en faire une nouvelle pièce, ce serait vraiment bien que nous y arrivions. Ce serait vraiment bien qu'on puisse dire que voilà, le Bénin a eu des moments de turbulence, mais on a retrouvé la quiétude à travers la participation de tous et de façon inclusive aux élections et comme on appelle à tout ce qui est champ politique, etc. etc. Donc, fondamentalement, c'est le seul hic que je trouve. Lorsqu'on parle, par exemple, de système de l'éducation, par exemple, oui, on a eu des choses qui ont bien marché, mais on a des choses qui ont moins marché. Et c'est à l'actif de quelqu'un qui agit. Lorsque vous agissez, vous pouvez ne pas tout réussir, mais on vous reconnaîtra le mérite que vous avez pu essayer. Et c'est cela ce que je note du passage de Patrick Talon à la tête du Bénin pendant les 10 ans.
0: Dernier accent de cette discussion consacrée au Bénin. Alors, on n'a que 2 minutes. On va aller très rapidement, vraiment en réponse de synthèse, hein, pour que tout le monde puisse réagir. Alors, quels sont les défis du nouveau président Romuald Ouadani? Alors, les uns et les autres l'ont évoqué hein, un peu plus tôt. Asie, je commence par vous rapidement. Quel est le premier chantier sur lequel il est attendu? Il prêtera serment demain dimanche.
5: Oui, demain, après sa prestation de serment, tout le peuple béninois, hein, certainement, s'accorde à cette doléance-là. À sa prestation, en tout cas, à sa présentation de projet de société, le chantier, justement, des relations avec les pays voisins est l'un des axes forts, en tout cas, qui nous tient à cœur. On veut espérer quand même que Romuald Ouadani et son équipe travailleront à ce que le Bénin puisse retrouver cette familiarité-là, cette amitié, ces relations de bon voisinage avec, justement, les pays certains pays de la sous-région. Au-delà de cela, comme mes prédécesseurs l'ont dit, le volet social doit être un acte lesquels il faut travailler davantage au-delà de ce qui se fait bien. Et pour finir, au-delà des libertés de tout ce qui est décidé, il faut que tous les Béninois qui se sont peut-être menacés pour un fait ou pour un autre puissent rentrer au bercail pour que tout Béninois, quelle que soit sa position, ensemble qu'on puisse justement bâtir, continuer de retrouver cette liberté-là que le Bénin a perdu ensemble.
0: Bien sûr. Joël Ataïga-Degbe, est-ce qu'il faudra se pencher sur l'ouverture du jeu politique ou l'amélioration du social?